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2: Au 21e siècle, qu'est-ce qui pousse encore les gens à dire ou à écouter des contes, des poèmes, des épopées, des histoires de bonnes femmes? 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C'est pas pour dire, mais toutes ces histoires, à quoi ça sert? C'est pas pour dire, une enquête de Charles Cécile au pays des conteurs.
4: Salut, c'est Charles Cécile. Alors, qui l'eût cru, hein? Né d'un désir de partager notre émerveillement pour le conte, la tradition orale, le langage symbolique, l'imaginaire, l'émission C'est pas pour dire fête cette année ses 15 ans. Des artistes, des universitaires, des enseignants, des thérapeutes, 15 années de rencontres, de témoignages, de discussions profondes avec celles et ceux qui font ou ont fait la vitalité de l'art du récit d'aujourd'hui. Il nous reste tellement à apprendre, à rencontrer, à partager, que si le loup n'y est pas et si les petits cochons ne nous mangent pas, on va continuer encore quelques années. C'est avec Florence Ferrin que nous entamons cette saison numéro 15. Florence est née en Touraine dans une famille au métier lié à la terre et à la forge. Maréchal Ferrin, forgeron, quincaillerie, blanchisseuse. Cette vie rurale, simple et humaine, a profondément nourri son imaginaire et son chemin vers le conte. Elle a su développer un art à la fois sensible, poétique et généreux, adressé aux tout-petits comme aux adultes. Formatrice engagée, elle contribue à faire vivre et transmettre le conte en France de manière vivante et créative. Angèle Gauduchot la rencontre au Festival de contes de Vassivière. Entre deux chapiteaux, les deux conteuses devisent « Tranquille ».
5: Florence Ferrin, donc toi t'es conteuse?
6: Ben oui, pareil. J'ai commencé en 1989, donc ça fait 35 ans.
5: Ça fait 35 ans que tu racontes des histoires.
6: Ouais. Et au début, je pense que j'étais pas faite pour ça. J'ai découvert le conte dans le cadre d'une formation plutôt liée au tourisme et à l'animation d'activités touristiques. À l'époque, j'étais animatrice en village de vacances. Et je suis partie un an en formation à Cannes avec l'Institut National des Animateurs, de Formation des Animateurs de Collectivité, l'INFAC. Et il se trouve que Jean-Louis, le directeur de la formation, connaissait bien Henri Gougo, qui l'a invité pour venir nous parler du conte pendant 3 jours, je crois, et faire un spectacle pour les stagiaires de ces formations INFAC. Et ça a été une étincelle à ce moment-là.
5: Ah oui.
6: Ouais. Vraiment une étincelle. Et il y a quelque chose en moi qui... Je me suis dit, c'est ça que j'ai envie de faire. Alors que j'étais quelqu'un de très timide.
5: Ouais.
6: Très, très timide. Très mal dans ma peau. Pas du tout à l'aise. Pas sûre de moi. Pleine de questions. J'avais un conte à ce moment-là qui parlait d'un olivier, de l'âme d'un olivier qu'on croyait mort, tu sais, dans l'hiver 56 ou 7, je ne sais plus, qui a décimé beaucoup d'oliviers de froid. Un hiver qui a été très difficile en Provence. On était plusieurs à travailler cette histoire-là, d'un olivier qui raconte son histoire. Qui est en fait l'histoire de celui qui allait l'abattre. Quoi. Parce que les oliviers, ça ne meurt pas comme ça.
7: Tu te souviens de l'effet que ça t'a fait de raconter ?
6: L'effet, je pense que c'est d'être en situation d'émettre quelque chose et puis de recevoir quelque chose que je n'avais pas imaginé. En fait. Ça a été une découverte.
7: Et que c'était un dialogue en réalité.
6: Ouais, exactement. Et donc, du coup, ça m'a beaucoup plu. Et rapidement, je me suis retrouvée à répondre à des demandes de contes. Parce que dans le tourisme, on peut aussi raconter des légendes.
7: Ouais, bien sûr.
6: Raconter une topographie, la toponymie, enfin tout ce qui a trait... à la petite histoire des lieux aussi. Et du coup, j'ai commencé un peu comme ça. Et à l'époque, du coup, moi, je ne voulais pas forcément être conteuse. Hein. J'étais guide conférencière à Briançon. Et j'ai commencé à faire des visites contées et à m'intéresser au collectage d'une manière patrimoniale, on va dire, puisque c'était le patrimoine aussi. Ouais. Et c'est là que j'ai vraiment eu mon public, en fait. Mon public, entre guillemets. C'est là où, en fait, régulièrement, j'ai eu l'occasion de raconter à des gens qui venaient faire des visites comptées.
7: Est-ce que après ce moment-là, cette première étincelle avec Henri Gougou, tu as eu envie de te former
6: En fait, oui, assez rapidement. Il y a eu une première étape où je me suis retrouvée sur scène avec Muriel Bloch et Agnès Chavanon. J'avais deux contes à mon répertoire. Et il se trouve qu'elles avaient été invitées parce qu'il y a des personnes qui faisaient partie de la formation, qui ont organisé cet événement. Et qui trouvait que ça passait plutôt bien pour moi. Et du coup, je me suis retrouvée sur scène et à raconter le conte des vieux qu'on jette au torrent devant un parterre de personnes âgées, parce qu'on était dans un village de vacances hors saison avec que des personnes âgées. Et Muriel qui me dit, dis donc, tu sais bien les choisir, tes contes. Et moi qui n'ai pas osé lui dire que j'avais plus que celle-là, puisque la deuxième, je l'avais déjà racontée. Donc voilà, tu vois, c'était drôle. Et après, oui, il y a eu des rencontres, il y a eu des stages avec Agnès Dumouchel, des rencontres avec Anne Lopez, Agnès, Françoise Dieppe, avec qui on a créé un groupe de travail à quatre personnes où on se regroupait.
7: T'habitais dans ce coin-là alors ?
6: Oui,
7: du côté sud de la France.
6: Ouais. Et on se retrouvait plusieurs fois par an pour travailler ensemble. Rencontre avec Didier Kowarski, avec Pépito, avec Gigi. Et puis surtout ce groupe qu'on a constitué qui s'appelait Les Louves et où on voulait être libre. C'est-à-dire qu'on avait décidé de travailler ensemble et ça n'allait pas dépendre d'une organisation associative, ni de subventions, ni d'aide. On investissait pour notre travail et ça, c'était vraiment chouette.
7: Il y a plein de gens pour qui le conte, c'est quelqu'un qui prend un bouquin puis qui lit à côté d'une cheminée. En fait, c'est quoi le travail d'une conteuse ? Ça consiste en quoi ?
6: Il y a eu plein de découvertes. C'est-à-dire que pour moi, au départ... dans mon imaginaire de début, là où le conte de l'Olivier, c'était savoir l'histoire. Après, il y a eu les rencontres avec Pépito, Didier. Il y a eu aussi plusieurs week-ends avec Henri, où on s'est formé. On était tout un groupe dans le sud à le faire venir sur plusieurs week-ends. Et où là, j'ai découvert l'écriture. Donc en fait, moi, au départ, il y a eu cette idée qu'il fallait savoir le conte. Mais ça n'a pas duré longtemps, ça. Après, il y a eu finalement quelque chose dont j'avais un peu honte. Je travaillais mes histoires, mais que à l'oral. Mmh. Et j'avais un répertoire et j'avais écrit nulle part.
7: Et tu avais un peu honte de ça ?
6: Oui, jusqu'à ce que je lise La poétique du conte de Nicole Belmont, oui. qui m'a beaucoup rabibochée avec ça. Mmh. Parce que c'est vrai que cette étape où on a travaillé avec Henri, pour moi, l'écriture, elle est venue à ce moment-là. Mais très, très vite, je me suis rendu compte que c'était super d'écrire, mais qu'il fallait reconfronter cette écriture à une oralité et à la rencontre avec le public. Et au départ, oui, j'avais un petit peu honte dans le sens où je me disais je travaille pas assez, ou je prends le public en otage, ou... Et où finalement je ne considérais pas le travail qui se faisait quand
7: même. Qui était en train de se faire, oui.
6: Mais les deux sont restés dans mon travail, dans la façon dont je travaille mon répertoire. Il y a des contes que je n'ai jamais écrits qui font partie de mon répertoire, des contes qui sont là depuis plus de 20 ans, depuis 30 ans, et que je compte toujours avec autant de bonheur. Mmh. Et puis d'autres où j'ai travaillé une écriture, où j'ai ciselé. J'ai affiné, j'ai peaufiné, et toujours en le remettant à l'épreuve de l'oralité.
7: Ouais, c'est pas les mêmes.
6: Non. Donc voilà, pour répondre à ta question, pour moi, plus j'ai avancé et plus j'ai considéré les contes comme une rencontre avec des motifs. Dans notre jargon, hein, ça nous parle, ça, les motifs des contes, et où j'ai rencontré. Ce que ça me faisait moi à l'intérieur, comment ça résonnait dans ma vie de femme d'aujourd'hui, et que c'était toujours au cœur de, c'était toujours en questionnement.
7: Tu peux dire pour des gens qui sauraient pas, comment tu définirais un motif ?
6: Pour moi, un motif, c'est quelque chose qui va imprimer. Une image ou une émotion dans l'inconscient de la personne, sans forcément qu'elle s'en rende compte, et qui va résonner dans sa vie d'homme ou de femme contemporain, contemporaine. Par exemple, je sais pas, je prends le miroir de Blanche-Neige de la Reine, qui peut être la mère ou la belle-mère suivant les versions. Mais qui n'est pas forcément le miroir, mais qui peut être un lac, qui peut être son reflet dans le regard des autres, qui peut être. C'est un motif, et après on en fait ce qui nous parle
7: souvent,
6: le plus.
7: Souvent on le retrouve, on pourrait dire ça aussi, un motif comme un motif dans une tapisserie, ce serait comme un détail qu'on peut retrouver dans d'autres contes qui n'ont rien à voir, mais tu as quand même ce motif-là.
6: Oui.
7: Je me suis demandé plusieurs fois d'ailleurs si. Si, en tout cas pour moi, je suis presque sûre que c'est vrai, que quand je raconte une histoire, en fait, il y a l'histoire, mais ce que je raconte, ce qui me donne envie de raconter, c'est un ou deux ou trois motifs dans une histoire.
6: Ouais.
7: Plus que l'histoire elle-même, tu vois, plus que le.
6: Et bien là, il y a La fille du diable qui m'est tombée dessus il n'y a pas longtemps. Ouais. C'est ma dernière création, là, avec Irmine, qui est violoniste. Ça faisait longtemps qu'on avait envie de travailler ensemble parce qu'on s'est rendu compte qu'on travaillait de la même manière. Mmh. Elle fait du violon trad, donc du coup elle travaille sur le collectage aussi. Mmh. Elle, particulièrement celui de tierceau. Et en fait, il s'est imposé ce conte-là. Mais bon, ça fait après beaucoup de parcours. Je pense que j'aurais pas choisi La fille du diable au
7: début.
6: C'est
7: pas, c'est pas que dalle, c'est une sacrée histoire.
6: Ouais. Je me serais pas coltiné La fille du diable au début de mon parcours. D'abord parce que les contes merveilleux me faisaient peur
7: Bien
6: au
7: sûr.
6: Début. Ouais. Que comme beaucoup de conteurs débutants, conteuses débutantes, j'allais plutôt vers soit du conte facétieux, soit du conte de sagesse, parce que ça me permettait de penser que moi-même j'étais sage ou que je possédais la sagesse des contes que je racontais.
7: Il y a quelque chose de plus il faut être d'accord de pas tout maîtriser avec un conte merveilleux parce que tu maîtrises pas tout.
6: C'est ça, et c'est la rencontre avec le public qui réécrit l'histoire tout le temps et qui fait qu'en l'offrant, en l'ayant travaillé en amont, évidemment, parce qu'il y a notre travail qui compte en amont quand même, on n'arrive pas juste avec des motifs qu'on étale, on le sait. Mais pour moi, il y a tout ce travail qu'on fait en amont qui nous permet après de proposer quelque chose à l'oral devant un public, et c'est l'écoute du public qui nous permet de continuer d'écrire l'histoire, en fait, de continuer de l'entendre.
4: C'est pas pour dire, conversation de deux conteuses au Festival de Vassivière. Comment se constitue-t-on un répertoire ? Florence partage avec nous sa recherche de la perle rare.
7: C'est quoi tes répertoires, tu dirais ?
6: Alors au début, je cherchais des contes. Comme beaucoup de personnes, on cherche la perle rare. C'est Annie Kiss qui disait ça, je l'avais lu dans un... C'est au début, ça passait beaucoup par l'âge d'or, par les conférences de l'âge d'or. Et moi, j'aimais beaucoup ce que disait Annie Kiss. J'avais lu aussi beaucoup de choses. Je cherchais au début, quand j'ai commencé.
7: Annie a dit qu'elle a toujours raconté le même conte.
6: Ouais. Et en fait, elle parlait de perles rares. Mmh. Tu sais qu'on cherche la perle rare. Et au début, je cherchais des contes que j'allais pouvoir raconter. Et après, j'ai cherché ce que je voulais dire. Et là, pour La fille du diable, par exemple, ça s'est imposé. Mmh. C'est celui-là qui est venu me dire, j'ai envie d'être racontée. Quoi. Mes répertoires, je pense que je l'ai beaucoup cherché au début. Et ça s'est confirmé avec la rencontre de manière plus proche avec le travail d'Henri sur l'écriture. Parce qu'en 2002, j'ai commencé vraiment à installer mes contes dans un décor. C'est-à-dire que j'avais choisi des contes. Mmh. En fait, j'étais partie sur l'idée que quand j'étais enceinte, je comprenais tout. Je saisissais tout des mystères de la vie. Et il y a eu un moment dans ma grossesse où...
7: Tu as eu l'impression de...
6: Ouais, j'étais connectée, quoi. Ouais. Mmh. Et j'ai eu envie de dire ça à travers des contes. Donc j'ai choisi tout un tas de contes, dont certains que j'ai écrits complètement. Mmh. Et je les ai écrits, mais je les ai installés dans mon village. C'est-à-dire que j'avais fait une carte comme ça de mon village de naissance, mon village de Touraine. Ouais. Je suis tourangelle d'origine, Locher sur un droit, à côté de Loche, pour ceux qui connaissent. Et j'avais installé... En fait, tous mes personnages, je les ai installés dans le village.
7: Dans le village.
6: Ouais. La boulangère, elle était là. Là, il y avait Albert et Milo. Enfin, tout ça, voilà. Et ça m'a beaucoup aidée de faire ça. Ouais. Parce que du coup, je les ai ancrés dans quelque chose qui était très...
7: Super concret.
6: Et dans un souvenir.
7: Avec des souvenirs, ouais.
6: Un souvenir imaginaire. Mmh. Et moi, j'aime bien faire... Quand je travaille avec des gens qui démarrent, j'aime bien les faire travailler sur le souvenir imaginaire. Réel ou imaginaire, on s'en fout. Réel ou imaginaire, de toute façon, un souvenir, il est toujours imaginaire.
7: De toute façon, oui, c'est ça. Ah. De plus en plus, on se dit qu'on a reconstruit la réalité, en effet. Ouais.
6: Et donc, il y a ça. Et puis après, il y a eu un moment... Bon, j'ai eu plein de contes. Hein. J'ai jamais compté le nombre de contes que j'avais dans mon répertoire. Il y en a qui sont toujours là, il y en a qui ont été de passage. Et puis un jour, j'ai répondu à un appel à projet dans le Pays de Grasse. Il y avait une résidence de 3 mois qui était proposée pour une artiste ou un artiste conteur, conteuse, pour écrire un conte. Et moi, je me suis dit, ça fait un petit moment que je vis en Provence. Est-ce que moi, je peux compter la Provence ? Puisque ça fait longtemps que j'y vis. J'ai commencé à faire des recherches. Et j'avais déjà voulu compter la Provence en amont.
7: Parce que la commande, c'était ça quand même.
6: Pas forcément.
7: Non.
6: C'était pas forcément d'être sur le territoire. C'est
7: d'accord.
6: Moi qui l'ai proposé. Okay. Et en fait, quand j'ai cherché l'équivalent du Joisten dans le Dauphiné, je ne sais pas si tu connais le travail de Charles Joisten, le travail de collectage assez tardif quand même, je n'ai pas trouvé l'équivalent en Provence. Et pour cause, il n'y avait pas. En fait, on n'avait jamais fait de travail de collectage au sens scientifique en Provence. Sauf qu'au moment où je réponds à cet appel à projet en 2014, juin 2014, il était sorti juste quelques années avant le recueil des Contes Merveilleux, travail de collectage de Jean-Luc Domingue, qui est toujours vivant, hein, monsieur, qui a été enseignant-chercheur à Draguignan et qui a fait ce travail-là. Et il a fait le travail sur les Contes Merveilleux, le travail sur les Contes des Ogres et Diables Dupé, enfin tout dans le catalogue raisonné de la rue Ténès, quoi. Et je me suis dit, ah, mais c'est trop bien ça. Et je travaille là-dessus. Et je vais dans le haut pays. Non, mais il faut que je te raconte ça.
7: Mais raconte.

0: Je réponds à l'appel à projet et je suis retenue. Donc je sais que je vais partir pour trois mois. En haut Pays de Grâce, dans un petit village qui s'appelle Saint-Auban. Et j'arrive là-haut, et j'arrive avec beaucoup d'avance, parce que j'avais rendez-vous à 15h. Et j'arrive par la route de Saint-Julien, par le Haut-Pays, par la route des Alpes de Haute-Provence. Et j'avais faim, il y avait une auberge en bas dans le petit village de Soleilla. Je m'arrête, je mange. Des chasseurs, des joueurs de boules, ça rit, ça chante dans l'auberge, enfin l'ambiance quoi. Mmh. Et à la fin de mon repas, toc, il y a un petit grillon qui vient sauter sur moi, ma table. Je dis waouh, je suis pas toute seule. Et le petit grillon, je m'amuse à le faire grimper comme ça sur ma main. Et il y a un monsieur à côté qui me voit faire, un chasseur, qui dit oh, vous l'avez adopté. Et moi je lui dis oui. Il me dit, et comment il s'appelle? Plus tard, je ne m'attendais pas du tout à cette question. Vois. Et je dis, ben écoutez, et
1: l'autre qui était
0: juste à côté, qui me faisait du gringo aussi, tu sais, une jeune femme seule, enfin jeune, plus trop, mais quand même, et qui dit, oui, moi je sais comment il s'appelle Abel. Et si vous le mettez dans votre corsage? Et je serai toujours avec vous, parce que moi, je m'appelle Abel. Je dis ça, mais c'est le début de mon histoire. Je commence avec ça, tu vois. J'arrive dans le village de Saint-Auban, où je suis accueillie par la communauté d'agglomération du Pays de Grâce. Et là, je rencontre Pascal, qui me dit « Oh, moi, je connaissais un monsieur avant dans le village. » Il s'appelait Gaston, et alors Gaston, il faisait des paniers, et il les vendait pas. Il dit toujours, oh, moi, mes paniers, je les vends pas à des cons, hein. Mes paniers, je les donne. Comme ça, je sais à qui je les donne. Oh, putain, je me dis, mais lui aussi, il va être dans mon compte. Tu vois, et tout le long de la résidence, ça a été ça.
1: Ah, c'est super.
0: Jusqu'à la présence d'un alchimiste, au XVIIIe siècle, dans le village, et où je me suis intéressée à la présence de ce Jean Troin, il s'appelait.
1: Dont il restait des traces.
0: Oui. Dont un monsieur a fait une thèse. Et en fait, bah, tout ça, ça s'est mis dans ma création. Et puis, s'est passé un drôle de truc. C'est qu'une nuit, tous les personnages de mes contes se sont rencontrés.
1: En rêve ?
0: Devant moi.
1: Ouais.
0: Et en fait, c'est devenu un seul et même conte. Comme des pièces de puzzle. Ça m'a un peu fait peur.
1: Alors pourquoi? Qu'est-ce que c'est qui t'est...
0: Ça me dépassait.
1: Ah. Parce que ça se faisait sans toi?
0: Ouais. Et c'était la première fois que j'assistais au fait que ça se fasse.
1: Parce que là, ce que tu racontes depuis l'histoire du grillon, c'est que, quand même que ça. C'est-à-dire des choses qui se font. Et ça donne l'impression que le travail d'une conteuse, en tout cas là, consiste juste à voir que ça se fait, et à l'entendre, et à prendre le temps de,
0: ouais, de dire ah oui, ça y est. Oui, mais jusque là, je ne l'acceptais pas forcément. J'avais l'impression que moi, il fallait que je maîtrise les choses. Alors que là, les choses se faisaient. Ça ne veut pas dire que je n'avais pas travaillé. Au contraire, j'avais beaucoup travaillé en amont.
1: Bien sûr.
0: Mais... moi, j'assemblais les pièces du puzzle. C'est comme si ça attendait que moi, je vienne pour faire ce travail-là.

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1: Dans ce que tu dis, il y a plusieurs choses. Il y a à la fois cette surprise et cette peur, tu disais, de qu'est-ce qui se passe, que tout d'un coup ça se passe et j'assiste à ce qui est en train de se passer, disons. Ça, c'est une chose. Et puis, il y a une autre chose qui est la question, on pourrait dire, de l'appropriation culturelle. C'est-à-dire, je viens raconter une histoire d'un pays dans lequel je ne suis pas née. Qu'est-ce que c'est ma légitimité pour faire ça?
2: En Provence, c'était une vraie question. Quand même, c'est comme si moi, j'arrivais en Bretagne pour faire le même travail, si tu veux. Parce qu'en Provence, il y a eu quand même la présence de Mistral, Romani, Matthews, qui se sont emparés de ce patrimoine populaire et qui en ont fait une écriture beaucoup plus savoureuse, on va dire, et presque savante.
1: Oui, puis il y avait un projet politique derrière ça aussi.
2: Oui, et du coup, il y a eu aussi, et c'est Jean-Noël Pélène qui le dit dans la préface du bouquin de Jean-Luc Domingue, de son collectage, c'est qu'en fait, c'est comme si le peuple avait été dépossédé d'une matière qui lui appartenait, et qui finalement... qu'on retrouvait dans les almanachs provençaux, mais écrit d'une manière beaucoup plus léchée, beaucoup plus littéraire, quoi.
1: Est-ce que je comprends que au moment où les choses s'assemblent tout d'un coup devant toi, là, tu te dis OK, ça me donne comme la permission de raconter ça et de restituer ça?
2: En fait, c'est ce que j'ai appris au fil du temps dans mon évolution de conteuse. Parce qu'au départ, quand on démarre, on a des croyances. Et encore plus à l'époque où moi j'ai démarré, si tu veux. Parce que maintenant, je pense qu'il y a beaucoup de choses. Quand tu vois tout ce qu'on transmet avec la grande oreille, tout le travail, tous ces gens qui font comme toi des transmissions, il y a des réflexions, il y a des tables rondes, il y a des... Mais ça, à l'époque où moi j'ai démarré, je cherchais ça.
3: Bien sûr.
2: Et c'était... Il n'y avait pas... il y avait le Clio qui existait, qui était encore à Chartres à l'époque. Il y avait... le CMLO, je ne le connaissais pas à ce moment-là. Mais je ne sais pas si le CMLO... Je ne sais plus les dates. Mais après, voilà. Tu vois, je cherchais... De la rencontre et de la... Et ce groupe des Louves dont je t'ai parlé tout à l'heure m'a amené ça. Parce que entre Françoise Dieppe, qui avait du bagage, Anne Lopez, qui avait aussi son bagage à elle, et Agnès Dumouchel, qui elle avait arrivé d'un autre parcours, elle arrivait du Royard Théâtre. Et puis moi qui arrivais avec mon intuition populaire, j'ai envie de dire. Ça, c'est le mot qui me vient. C'est difficile d'affirmer que ton intuition, elle est juste quand on ne t'a pas appris.
1: Oui. Et puis on vit quand même dans un monde, dans une société où l'intuition n'est quand même pas la chose la plus valorisée du monde. On est dans un pays super rationnel, quand même.
2: Oui.
1: Tu vois.
2: Oui, et après, ça n'empêche pas de chercher. Tu vois, moi, je n'ai jamais eu la prétention de savoir. Moi, c'est ça qui m'intéressait aussi. C'était de continuer de chercher tout le temps. Moi, le mot qui m'accompagne depuis le début, et ça, c'est pareil, je n'ai pas réfléchi avant de le dire, mais c'est faille. Ça, j'aime bien la faille qu'il y avait dans le dos de la vieille, là, dans l'histoire de Pierre. Le mot faille,

0: pas possible avec tout le monde, parce qu'il y a des gens, c'est trop difficile. Il y a une carapace qui est énorme. Mais moi, j'aime bien la rencontre. Quand la faille, elle est... Après, sans mise en danger.
1: Puis d'une certaine manière, c'est là aussi où il y a du jeu. Donc,
0: Et ça, moi, j'ai toujours eu cette approche-là avec les contes, dans ma vie aussi, comme ça, en rencontre avec les gens, avec toute la fragilité que ça propose. Parce que quand on sait qu'on a une faille, qu'on est faillible aussi, ben on est fragile aussi. Mais c'est ce qui peut faire une force.
2: On prête au personnage de Nietzsche, Zarathoustra, cette fameuse phrase « Il faut porter encore en soi un chaos pour pouvoir mettre au monde une étoile qui danse. » Florence, elle, dirait qu'il faut porter encore de la fragilité pour se connecter aux histoires et à ceux qui les écoutent.
1: Quand je t'ai demandé si tu étais d'accord pour que je t'interviewe, tu m'as dit « Ah, ça va être la deuxième fois en pas longtemps, parce que j'ai discuté avec un jeune homme pour un podcast qui s'appelle Souffle, au pluriel. »
0: Avec Joël.
1: Joël. Joël Foulé.
0: Ouais.
1: Et qui m'a touchée en me disant « Tiens, j'aimerais bien que tu me parles de la fragilité. »
0: Oui.
1: Justement.
0: Ouais. Oui. J'étais étonnée qu'il me propose ça, parce que moi, c'est pas forcément quelque chose que je dis comme ça à tout le monde. Mmh. Ouais, je veux dire, là on parle d'un sujet qui nous concerne toutes les deux et notre approche du conte. Mais quand Joël m'a fait cette proposition de m'interroger sur la fragilité, je me suis dit, waouh, on se connaît, c'est pas tant que ça. Au moment où il m'a proposé ça, ça m'a touchée, ouais. Parce que je me suis dit, bah tiens, il m'a reconnue dans cette particularité-là, dans cette couleur. Là.
1: J'ai l'impression que ça parle aussi de cette discipline. C'est quand même il y a quelque chose de fragile, on pourrait dire. C'est paradoxal, parce qu'en même temps, ces récits ont traversé des centaines et des milliers d'années, mais en même temps, il y a quelque chose qui parle de l'instant et de la rencontre, comme tu disais tout à l'heure, et qui est du coup fragile.
0: Ben, en tout cas, moi, c'est ce qui m'intéresse quand je vais écouter des conteurs, des conteuses. J'aime bien rencontrer la personne. Si c'est super bien écrit, bien léché, bien lisse, mais que du coup, il y a quelque chose qui m'empêche, c'est comme une espèce de vernis qui m'empêche d'accéder à... Je pars toujours un peu frustrée. Parfois, je suis plus touchée par des... Même souvent, je suis plus touchée par des paroles débutantes. Tu vois, en formation, j'entends des choses parfois qui sont extraordinaires. Mais c'est du premier jet. Après, notre travail, c'est de le refaire.
1: C'est bien ça.
0: Et c'est pas toujours évident.
1: C'est bien ça.
0: Et ces personnes-là, elles n'ont pas non plus conscience de la qualité de ce qu'elles font.
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0: dirais qu'une conteuse, un conteur, est-ce que tu dirais que c'est un art politique ? Par rapport à ce que tu disais sur la fragilité, c'est pas si simple d'ouvrir cette faille-là et de laisser les gens rentrer dans ces endroits-là, enfin de partager ça. Si tu le fais, j'imagine qu'il y a une intention.
1: Je dirais malgré soi. C'est de la politique malgré soi. Et c'est de la bonne politique. Pour moi, ça va avec le chemin de vie. C'est-à-dire que... Bah, c'est pas moi qui le dis, hein, mais

0: les contes sont un chemin et ils nous accompagnent aussi. Moi, ça m'a beaucoup changé, le conte. Les contes m'ont beaucoup accompagnée. M'ont beaucoup changé, mais comme toute création artistique, elle évolue et elle boulègue, comme on dit dans le sud.
1: Elle boulègue.
0: Bouléguer, ouais, quand ça te bouscule, quoi. Ah. Des fois, ça te bouscule et ça te fait avancer. Moi, il y a des contes qui m'ont boulégué dans le sens qui m'ont bougé, tu vois, j'ai une version d'Hansel et Gretel que j'ai appelée Jeanne ou Jeannette, où je me suis rapprochée des versions traditionnelles, donc plus longues, avec toute la course-poursuite à la fin. Elle n'est pas jetée dans le feu par Gretel et ça s'arrête là. Il y a toute la course-poursuite où elle est jetée dans la marmite. Moi, je l'appelle la Mébervette.
1: C'est une course-poursuite magique ou c'est...
0: C'est une course-poursuite... non. Elle n'est pas magique comme dans Vasilissa ou d'autres versions. Enfin, il n'y a pas... On jette le peigne, jette le foulard et tout ça, et les transformations. C'est une course-poursuite avec aide. Et pour moi, c'était important parce qu'en fait, quand j'ai lu plusieurs versions et que dans la version des Grimm, Gretel, elle pousse... La vieille dans la Gothel, non, la Gothel c'est dans je me souviens plus du nom, tu vois, dans le feu
1: ouais.
0: Je me suis dit, pétard, il faut être sacrément fort pour pousser une vieille dans le feu quand on est une petite fille. Et moi, pour moi, Gretel, elle a 10 ans, quoi,
1: c'est ça,
0: tu vois,
1: c'est ça.
0: Et ma Jeannette, je la voyais pas faire ça, quoi. Je me suis dit, mais t'imagines, pour sauver ta vie, il faut que tu aies la force de pousser la vieille dans le feu. Et quand j'ai vu que dans les versions traditionnelles, il y avait cette course-poursuite où elle la pousse dans la marmite. En fait, dans ma version, elle a la force de... Sa peur lui donne le courage de trouver une bonne idée. Et de lui dire, moi, je ne sais pas comment on fait pour porter une marmite. Et la Mébervette qui est là-haut, qui dit, oh, c'est pourtant pas bien compliqué de porter une marmite. Elle descend à la cave, elle lui dit, tu vois, t'as une poignée d'un côté, t'as une poignée de l'autre, tu la prends, puis tu... Et comme moi, ma Mébervette, elle n'a qu'un œil sur la tête. Elle a la tête qui est baissée comme ça pour voir. Parce que son œil prend la poussière, donc elle est obligée de baisser la tête pour bien voir. Elle se retrouve la tête baissée au-dessus de la marmite. Et là, il y a juste à la pousser. Et vite, elle s'en va avec les deux clés. Et là, il saute sur le cheval blanc de la Mébervette qui va aussi vite que le vent et qui est tout ferré d'or et d'argent.

0: fait, les aides, c'est sur leur chemin des jardiniers qui leur disent on essaiera de la ralentir. Des faucheurs, on essaiera de la ralentir. Et une dame lavandière qui est de l'autre côté de la rivière
1: qui leur lance le drap.
0: Et quand arrive la méberouette, parce qu'après, donc, elle les fait passer, quand arrive la méberouette, elle lui dit « Dame lavandière, fais-moi traverser avec ma gorette », parce qu'elle est sur le dos de sa gorette. Et la dame lavandière, bah, c'était une bonne femme. Et donc elle dit « Oui, bien sûr que je vais t'aider ». Et donc elle lance son drap, et à ce moment-là, tous les dans le public, ça fait « Ah non !» Et en fait, elle tire le drap pour que l'autre, elle se noie avec sa gorette. Et ça me plaisait plus, tu vois.
1: Toutes ces aides-là.
0: Ouais. Et alors, cette histoire, pourquoi elle m'a bousculée? Parce que c'était ça, ta question.
1: Oui, c'était ça, oui.
0: Elle m'a bousculée parce qu'en fait, je l'ai ancrée dans mes souvenirs imaginaires. Et pourquoi je l'ai appelée la Méberouette? Parce que dans mon village, et paix à son âme, il y avait une dame qui s'appelait la Mère Berruée. Et je pense... En tout cas, dans mon imaginaire de petite fille, et avec la distance et le temps qui avait passé, je pense qu'elle me faisait un peu peur. Et que la Méberouette, bah, du coup, c'est devenue la sorcière de mon histoire.
2: Écoutez encore et encore, comme les enfants, pour comprendre une histoire de l'intérieur. Les contes, à l'inverse de ce que l'on croit généralement, ne dessinent pas un monde tout rose, mais un monde vivant, où de grandes forces s'affrontent, s'ajustent, se marient. C'est pas pour dire aujourd'hui, avec Florence Ferrin.
1: Tu dirais par exemple qu'il y a des histoires que tu as comprises après les avoir déjà racontées, en tout cas qui t'ont...
0: Ah oui.
1: De cette manière-là aussi, ça t'a travaillé
0: Je pense que si je continue de les raconter, c'est que je ne comprends pas en fait. Je pense qu'il y a une part de moi qui a besoin de les entendre encore et encore et encore et encore. Et ça le fait avec le merveilleux. Parce que les autres histoires, tu peux prendre plaisir à écouter une blague, un conte facétieux, un conte de randonnée où tu vas reprendre la petite ritournelle et où tu t'éclates. Ça, c'est la joie. L'impression qu'on peut avoir dans le sens d'imprimer des choses à l'intérieur avec les contes merveilleux, c'est autrement plus...
1: Les gens, ils te voient pas, mais je te vois faire le geste. Tu dis là, il y a quelque chose de puissant là dans ton geste aussi.
0: Ben ouais, tu vois Pierre qui parle de la faille là, de la vieille dans son dos. Pour moi, ça ouvre le merveilleux.
1: Ah bien sûr.
0: Et l'écoute, elle est pas la même.
1: On voit bien.
0: L'écoute, elle est... Moi, j'ai compris ce que c'était le merveilleux la première fois que j'ai conté du merveilleux à des enfants et où je me suis dit « Ah ouais, d'accord. Ok, c'est ça. »
1: Il y a un petit quiproquo peut-être par rapport à cette histoire, parce que quand on dit merveilleux, souvent les gens pensent joli, mignon, fait dans le sens tout rose, tout... Et en fait... On parle là de contes violents, avec des épreuves souvent terribles. C'est pas de la gnognotte, ces histoires-là.
0: Non. Ben, en fait, oui. Les gens qui disent « Ah oui, c'est des contes merveilleux, donc c'est pour les enfants », c'est parce qu'ils connaissent pas. Mais oui, ça ouvre la porte de l'inconscient, en fait. De ce qu'on ne maîtrise pas. Et c'est là où ça devient intéressant. Et c'est là où moi, je trouve ça passionnant de voir que, depuis des millénaires, on raconte la même chose, en fait.
1: Oui.
0: On n'arrête pas de faire de la cuisine avec les mêmes motifs, mais qu'on en a toujours besoin et qu'on en aura toujours besoin.
3: Il était une fois... une petite maison au bord de la grande forêt. Dans la petite maison vivaient la maman, le papa et leur petite fille, Mouna. Le papa de Mouna avait beaucoup de travail. Toute la journée, il était dans la forêt et coupait les arbres, et rangeait les troncs, et ramassait les branches et les brindilles. Il partait au lever du soleil, il travaillait, à midi il s'arrêtait un peu pour manger, et il travaillait encore, et encore, et encore, et il rentrait au coucher du soleil. La nuit, papa n'allait pas dans la forêt. Quand le soleil se couchait à l'horizon, papa rentrait à la maison. Et quand il rentrait, c'était l'heure pour Mouna, sa petite fille, de se coucher aussi, comme le soleil. Bisous, papa. Bisous, maman. Et hop, au lit. Mais un soir, le papa de Mouna n'est pas rentré. Pourtant, le soleil était couché. Alors Mouna ne voulait pas s'endormir. « Maman, il est où, papa? Pourquoi il n'est pas là pour me faire le bisou ?»« Il est dans la forêt, Mouna. Il a beaucoup de travail et il n'a pas terminé. Il faut qu'il avance. »«
4: Mais la nuit, il travaille pas normalement. Et la nuit, il fait noir. Il va rien voir dans la forêt. »
3: Mais cette nuit, Mouna, il y a la lune. Elle est toute ronde, tu sais bien. Quand elle est comme ça, elle est claire comme en plein jour. Comme ça, ton papa peut travailler.
4: Ah oui. Bon, d'accord.
3: Allez, dodo Mouna, bonne nuit. Et maman a fermé la porte de la chambre. Voilà. Mais Mouna ne dormait pas.
4: Maman, j'ai soif.
3: Maman avait l'habitude. Elle est revenue avec un petit verre d'eau qu'elle a donné à Mouna. Mouna a bu, maman a repris le petit verre, et maintenant dodo Mouna. Et maman a refermé la porte de la chambre. Voilà. Mais Mouna ne dormait pas.
4: Maman, tu me chantes ma grande chanson?
3: Bon, d'accord, je te chante ta chanson, mais la moitié seulement, et après dodo Mouna. Mouna a pris sa ninille, son doudou. Elle l'a serré bien fort contre sa joue, et elle a écouté la chanson de sa maman.
2: Conversation au Festival de Vassivière avec la conteuse Florence Ferrin, et on en arrive à la fameuse question. Sujet éternel de notre enquête au pays des conteurs, qu'est-ce qui fait que les êtres humains se rassemblent autour d'histoires?
1: On a mille moyens de raconter des histoires, des moyens hyper technologiques, des moyens, je sais pas, y compris la réalité virtuelle que j'ai pas encore essayé, mais il paraît que c'est quand même scotchant et tout ça. Mais qu'est-ce qui fait que là, au 21e siècle, on a encore envie, besoin de se retrouver entre êtres humains et d'écouter et de raconter des histoires avec ces moyens tellement simples de un corps, un cœur, une voix.
0: Bah, la faille, le non-pouvoir, l'impuissance, devant, si d'un coup il y a une rafale de vent, t'es obligé de faire avec.
1: Ah, c'est joli, oui.
0: Tu vois, je veux dire...
1: Tu crois que c'est ça qu'on vient chercher?
0: On est là pour de vrai, quoi. On est là pour de vrai et il peut se passer n'importe quoi. Mmh. Y compris quelqu'un qui réagit dans le public ou les enfants, par exemple, qui vont d'un coup, eux, ils n'ont pas de... Ils n'ont pas les mêmes conventions et des fois, ils sont tellement à fond dans l'histoire qu'ils sont avec toi, quoi, en parole aussi. Et ils ne sont pas là pour t'embêter et l'idée, ce n'est pas de leur demander d'être sages. Peut-être de ne pas prendre plus de place que ce qu'il faut, mais en tout cas, ils sont là.
1: C'est touchant, cette idée de se dire que peut-être c'est ça qu'on vient, comme conteuse, conteur et comme public, qu'on vient toucher un peu du doigt cet endroit de faille, de non-pouvoir, de on fait avec ce qui est. Et on s'habitue à ça, et avec la mort aussi, on pourrait dire, avec le fait que, voilà, c'est...
0: Ben, écoute, je vais donner un exemple. Un truc qui m'a époustouflée. On a des moments comme ça incroyables. Un jour, j'étais, je sais plus, pas très loin de chez toi, je pense, dans le coin là-bas.
1: Dans l'ouest.
0: Ou dans l'ouest de la France, je crois. Je n'ai pas toujours très bonne mémoire des lieux. Dans un festival. Et puis, il se trouve que dans le public, il y avait tout un groupe de jeunes. Mais jeunes, des cités, quoi, tu vois, qui étaient venus en groupe avec leurs éducateurs. Et je raconte ma version de la princesse gourmande de figues. La princesse goulue de figues qu'il faut guérir. Et ça finit avec l'épreuve des 100 lapins qu'il faut garder dans la prairie derrière le palais. Tu connais ce motif-là,
1: okay,
0: quoi.
1: Oui, okay.
0: Et du coup, à chaque fois, le roi, il prolonge, puisqu'en fait, il ne veut pas.
1: Il ne veut pas marier sa fille
0: avec un pauvre type, quoi. Ouais. Et à un moment donné, donc, il a fini grâce au sifflet de la vieille lui a donné en remerciement de sa politesse et de sa gentillesse. Il a réussi à garder les 100 lapins dans la prairie derrière le palais pendant 15 jours. Sauf qu'au dernier jour, c'est le roi qui, déguisé en paysan, vient lui voler un lapin, enfin lui acheter un lapin. Et lui, il lui dit, mais mes lapins, ils ne sont pas à vendre, ils sont à gagner. On connaît ce motif-là. Oui. Et qu'est-ce qu'il faut faire pour les gagner? Et là, il lui fait embrasser le cul de son âne.
1: Oui.
0: Ce qui fait beaucoup rire tout le monde. Et le roi, lui, repart avec un lapin.
1: Mais qu'il a gagné.
0: Malgré le coup de sifflet qui permet au lapin de quitter les mains du roi, le roi a serré tellement fort qu'il reste une oreille du lapin dans sa main. Et le lapin est parti avec une oreille en moins. Ce qui fait qu'au soir du 15e jour...
1: Il manque une oreille.
0: Et pop, pop, pop, le roi, il dit, ben non. Et là, il y a une jeune femme de 16 ans, 17 ans qui se lève. Et t'auras pas ma fille en mariage. Qui se lève comme ça, qui dit, c'est pas juste. Son éducateur qui se tourne vers elle et qui lui dit, chut. Je dis, mais oui, elle a raison. C'est pas juste. Mais elle était tellement dans le conte qu'elle se lève et elle dit, mais non, mais c'est pas juste, quoi. Mmh. Et en effet, moi, je fais réfléchir le roi, puis il lui fait faire une autre épreuve qu'il réussit, puisqu'il faut remplir 3 sacs de vérité et que la vérité, il la connaît.
1: Il a quand même embrassé le sud.
0: Il sait que le roi a embrassé le cul de son âne. Bon, bref. Mais tout ça pour dire que moi, je ne l'avais pas prévu, ça. Mais c'était tellement juste.
1: Ouais.
0: Et c'était tellement bonheur de voir qu'elle était à fond dans le conte. Après, je ne vais pas jusqu'à au funambulisme non plus que Didier proposait, Didier Kowarski, où des fois il se cassait la figure. Hein. Lui, il parlait de synchronicité et d'être à l'écoute. Peut-être que moi, de compter, ça me permet d'être présente à ce que je fais. Peut-être c'est comme ça que je suis présente au monde, en fait. Parce que sinon, peut-être je passerais à côté de ma vie si je comptais pas. Mais je ne le savais pas, ça. Moi, je n'ai pas dit je veux être conteuse. Et peut-être que quand j'ai commencé, j'ai eu cette espèce de
1: d'intuition
0: ou d'impression, en tout cas, que en faisant ça, j'étais vraiment là, quoi. Mais en étant hyper maladroite au début. Enfin, moi, j'y connaissais rien, quoi.
1: Puis en t'écoutant, je me dis que peut-être tu proposes ça aussi aux gens qui t'écoutent, parce qu'en réalité, ce que nous transmet une conteuse ou un conteur quand on écoute une histoire, si on n'est pas vraiment là, franchement, il reste rien.
0: Ouais.
1: Tu vois?
0: Imaginez, vous êtes assis sur un banc avec un papy, une mamie, quelqu'un qui n'a plus rien à prouver, qui est là, quoi. Puis vous lui dites, c'était comment quand tu étais jeune? Et le moment où la personne se souvient, ce moment-là, c'est déjà conter l'histoire. Et cette qualité-là de présence à son propre souvenir... Parce que, bon, c'est pas moi qui le dis, compter, c'est se souvenir de quelque chose qu'on a vraiment vécu dans l'imaginaire. Ou qu'on est en train de vivre. Au moment où on le compte, on se souvient de quelque chose. Enfin, moi, ça me parle, ça. Moi, quand j'accompagne des jeunes conteurs ou des gens qui veulent découvrir, je les fais aller dans des souvenirs. Par exemple, je les fais travailler sur... Allez, ok, on va prendre la structure de Blanche-Neige. Il est hyper simple, Blanche-Neige. Hein, dans ce, les éléments du conte sont hyper simples. Trois parties. Un, deux, trois. Hein, donc, la fuite, l'accueil chez les...
1: Chez les nains.
0: Chez là, l'empoisonnement et puis la résurrection, quoi. Et en fait, j'aime bien leur faire ancrer les éléments du conte dans un souvenir réel ou imaginaire. Du coup, j'ai entendu des versions corses, des versions bretonnes, des versions qui vont se passer dans quelque chose de très moderne. Et c'est toujours ancré dans quelque chose qu'on connaît. Et souvent, les versions les plus efficaces sont un mélange entre un souvenir réel et une espèce d'imaginaire qui vient aussi se proposer de par la structure du conte. Mais toujours, toujours, c'est fort parce que ça vient se frotter à quelque chose que la personne, elle connaît. Et la dernière version d'une jeune femme qui s'appelle Mariushka, mais elle m'a fait pleurer tellement c'était beau. Elle, c'est une fille qui a vécu dans la forêt, qui dort dans la forêt régulièrement, qui connaît les plantes. Elle a fait une version de Blanche-Neige avec les plantes, avec et comment. Mais c'est, elle m'a émue parce que tout était juste. Tu pouvais pas dire qu'elle connaissait pas ce qui s'était passé. Tout était juste. C'était très très beau parce que c'était concret en même temps. Et c'est ça qui me plaît aussi dans le conte, et notamment le conte merveilleux, c'est que plus ça se rapproche de choses vraies, plus le merveilleux prend sa place.
1: C'est ça qui est étonnant. Ouais.
0: Et plus c'est merveilleux, plus le vrai est mis en valeur, quoi. Enfin, la vérité du conte est mise en valeur.
1: C'est un vrai paradoxe.
0: Ouais.
1: C'est un vrai paradoxe. Ouais.
2: L'astrophysicien Hubert Reeves, qui était sans doute aussi un peu conteur sur les bords, disait que devenir adulte, c'est apprendre à vivre, sans trop souffrir, dans le doute et l'incertitude. Cela a plu à Florence Ferrin, et d'une certaine manière, cela l'a engagée sur les chemins du conte. Conter, c'est chercher ensemble.

0: j'ai lu Poussière d'étoiles, ça m'a ouvert une porte. Et puis j'aimais beaucoup entendre Hubert Reeves parler du ciel, des étoiles, de l'univers. Et aussi entendre qu'il ne savait pas tout. Moi, j'aime pas les conteurs qui savent. On est beau quand on ne sait pas ensemble.
1: Ben oui.
0: Et quand on cherche. Si on sait, on est chiant, on dit des vérités, c'est pénible, quoi, parce que on devient plus important que l'autre. Et ça, c'est pas bien. Parce que ça évite la rencontre, en fait. Si on ne sait pas, ben on reste faillible et humain et on cherche ensemble, c'est encore plus beau. Et c'est ça qu'on fait quand on raconte des histoires. On se permet et on permet à des gens de chercher avec nous. On cherche tous ensemble.
2: Et en plus de se dire, et on ne trouvera pas une solution.
0: Non.
2: C'est
0: On aura fait du chemin ensemble. C'est ça qui est beau. Ouais.
3: C'est pas pour dire, c'est fini pour aujourd'hui. Nous allons quitter les collines et les lacs du Limousin et nous allons rentrer à la maison. 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Et si elle vous a donné envie d'écouter des contes, des conteurs, des conteuses, qu'à cela ne tienne, il existe encore dans le monde entier des lieux où venir partager des histoires et des artistes engagés sur le chemin de la parole, tous, toutes différents. Il ne tient qu'à vous de les découvrir. En attendant, ciao!
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4: Bonjour, c'est le dernier cercle critique de cette saison que nous allons faire avec Magali. Bonjour Magali.
5: Bonjour.
4: Et avec Maud. Bonjour Maud.
6: Bonjour.
4: On a mis à notre programme trois disques assez particuliers, il faut peut-être le dire. C'est d'abord le disque de Superpose et Blandine Rinkel, le disque de ma mère. Ensuite, ce sera Mathias Hainaut, Les Aléas du Vent. Et enfin, Zélie, Le Cœur et sa Dictature. On va commencer tout de suite avec l'album Le Disque de ma mère. Et avant même d'en parler, je vous propose d'écouter tout de suite une première chanson qui s'intitule « Les intempéries ».

0: Voilà, c'était Les Intempéries, extrait d'un album de Superpose, on va dire, hein, qui s'intitule Le disque de ma mère. Alors, je vais te proposer, Magali, de donner une première impression, si tu veux bien.
1: Eh bien, moi, c'est un album que j'ai beaucoup aimé, dans lequel je suis rentrée vraiment tout naturellement. Alors,
0: ça m'étonne pas.
1: Voilà, oui. Effectivement, y a un côté très planant, mélancolique, nostalgique. Il y a une voix qui ressemble vraiment à celle de Juliette Armanet, je trouve. Enfin, moi, ça m'a vraiment frappée.
0: Ah ouais.
1: Ça peut faire penser aussi à la voix de Françoise Hardy, un petit peu. Enfin,
0: à mon avis, ça fait beaucoup penser à Françoise Hardy, au-delà même de la voix. Il y a un ton, il y a une ambiance
1: complètement
0: dans laquelle Françoise Hardy se serait coulée parfaitement.
1: Ah oui, alors ça, c'est certain. Et puis, c'est un album évidemment très habité, parce que la démarche de ce jeune artiste Superpose, c'est quand même d'avoir repris des textes de sa mère et de les avoir mis en musique, des textes qu'il a retrouvés en fait, qu'il a mis en musique et qu'il fait chanter donc à cette chanteuse Blandine Rinkel, qui est quand même une chanteuse, je trouve, qui interprète très subtilement ses textes.
0: C'est une chanteuse littéraire, en fait. Hein. Elle a écrit des romans.
1: Oui.
0: Elle chante et elle danse dans le groupe Catastrophe.
1: Oui.
0: Où elle fait quelque chose de très différent de ce qu'elle fait là.
1: Alors, c'est très différent. Et en même temps, on retrouve sa voix très... très éthérée, planante, voilà. Mmh. Et c'est vrai que c'est une artiste qui a beaucoup de cordes à son arc, qui fait beaucoup de choses. C'est une roséenne en plus. J'ai découvert ça, une roséenne assez brillante qui a eu 20 sur 20 au bac de français. C'était un beau départ dans la carrière littéraire. Et elle est assez intéressante. Je l'ai entendue aussi dans des interviews. Je trouve que ça fait un tout vraiment intéressant et moi qui m'a vraiment embarqué.
0: Voilà. Alors, pour ma part, je dois avouer que j'ai bien aimé ce disque et en même temps, à bien des moments, je me suis dit l'écart est faible parfois entre mélancolie et mièvrerie. Et il y a par moments, j'ai eu un sentiment de quelque chose d'un peu mièvre et probablement par la mise en musique de Superpose.
1: Ah,
0: et du coup, je me suis posé des questions, mais qui est Superpose, que je ne connaissais pas, qui n'agit pas habituellement dans le registre de la chanson. Il fait beaucoup de musique de film, en fait. Et puis, il fait ce qu'on pourrait qualifier de ambiante musique. Hein. Mm-hmm. D'ailleurs, il y a à l'intérieur de cet album plusieurs plages instrumentales ou quasi-instrumentales dans lesquelles on entend la voix de sa mère. C'est des enregistrements, je pense, qu'il avait conservés de sa mère qui lui parle, peut-être d'un répondeur téléphonique ou je ne sais pas, quelque chose comme ça. D'ailleurs, on va voir que dans d'autres albums, on a encore comme ça des voix parentales. C'est amusant.
1: Oui, il y a quelque chose. Il y a des correspondances.
0: Dans l'album de Zélie, enfin. Ouais. Et donc, dans cet album, il y a ce travail musical qui me laisse un petit peu sur ma faim par moment. C'est-à-dire que je me dis, bon, il ne s'est pas foulé. Tu vois, dans cette chanson qu'on vient d'écouter, il y a en particulier une manière de rythmer les phrases qui est très rigide. Elle chante ça. Ta, ta, ta, ta, ta, ta, ta, ta, ta, ta, ta.
1: T'exagères un petit peu, là.
0: réécoutons la chanson,
1: oui.
0: Si tu veux.
1: Non, mais c'est vrai qu'effectivement, il n'y a pas tellement de fantaisie. D'ailleurs, je parlais de Juliette Armanet, mais elle a beaucoup de second degré, finalement. Elle a des textes qui pourraient être mièvres, sauf qu'elle y met du second degré. Et donc, Ça ajoute quelque chose. Et puis, justement,
0: moi, j'ai toujours du mal avec le second degré. Oui. Je ne sais pas ce que c'est, en fait. C'est quelque chose qui reste un peu bizarre pour moi. Ouais. Mais ce que je voudrais ajouter, et on va peut-être après écouter une autre chanson, ce que je voudrais ajouter, c'est qu'il y a quand même la base de ça, ce sont ces textes de sa mère qu'il a découverts.
1: Oui. Oui.
0: Et qui sont magnifiques.
1: Qui sont abattus
0: qui
1: complètement.
0: Qui sont des textes. Alors, de ce côté-là, il n'y a aucun doute sur quelque chose qui est très prenant. Enfin, moi, ils m'ont touché. Je l'ai. Là, il y a une histoire particulière de ce disque. Hein. Il intitule ça d'ailleurs le disque de ma mère, et je trouve que c'est très. Il y a quelque chose de fort et de d'impressionnant en fait dans cette démarche.
1: Oui, mais ça pourrait. Enfin, je ne sais pas si c'est un clin d'œil volontaire, mais ça pourrait tout à fait faire penser au livre de ma mère. D'Albert Cohen, qui est aussi très très très touchant,
0: Oui, dans cette proximité avec entre un garçon et sa mère, toute une histoire. Je vais vous proposer d'écouter maintenant Quand tu m'aimais.
1: Oui.
0: Qui est un autre texte de Valérie Lefebvre, puisque c'était le nom de sa mère.
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1: Alors, c'était donc Quand tu m'aimais, extrait de l'album de Superpose et Blandine Rinkel, le disque de ma mère. On n'a peut-être pas été très clair tout de suite sur l'origine de ces textes, qui sont finalement des trouvailles tardives d'une mère qui n'a jamais été une littératrice. Enfin,
2: c'est ça. Oui, c'est...
1: Elle écrivait. Elle écrivait dans son coin, elle écrivait des textes qui ont été dénichés après sa disparition par son fils.
2: Oui, c'est ça. Et son fils n'avait pas du tout connaissance de ces textes et de cette activité d'écriture de sa mère, finalement.
1: Ouais. Alors, je voudrais revenir sur Blandine Rinkel, parce que j'ai trouvé qu'elle était parfaitement adaptée à ce projet. C'est-à-dire que cette voix blanche, cette voix sans affect, très... elle produit de l'affect. Elle produit. Je vois que tu es pas d'accord avec moi, mais pour moi, elle produit de l'affect. Mais en même temps, elle n'en rajoute pas. Elle est d'une tranquillité et d'une clarté. Pour moi, c'est un truchement parfait de ses textes.
2: C'est-à-dire qu'elle fait ce que je considère
1: comme étant le grand art des interprètes, c'est-à-dire qu'elle ne surligne rien.
2: Exactement. C'est pour ça que, en fait, tu parlais tout à l'heure de mièvrerie, et justement, je trouve que ça pourrait être un écueil, effectivement, dans lequel l'album tombe. Et je trouve qu'à aucun moment,
1: pour moi, ce qui est mièvre, surtout, c'est la musique. La musique me gêne par moments. Je trouve que c'est de la musique d'ameublement. Enfin,
2: alors moi, je trouve que cette musique, elle m'a fait penser un petit peu à certaines mélodies de Gainsbourg, par exemple, pour Birkin. Des choses certainement nostalgiques, quoi. Alors, c'est peut-être... Voilà.
1: Je serais plus dur. Serais plus dur parce que tu vois, moi, en l'écoutant l'autre jour, je me suis dit, ce mec boxe dans la même catégorie que Sofiane Pamart. Et tout le monde sait à quel point je suis fan de Sofiane Pamart. C'est-à-dire qu'il produit de la musique au kilomètre pour des films et des trucs comme ça. Et là encore, il y a des moments, malheureusement, je suis désolé, mais où je trouve que c'est quand même une musique très, très... c'est du papier peint, quoi.
2: C'est vrai que moi je me suis vraiment beaucoup focalisée sur l'interprétation, sur le chant, ça c'est sûr, et
1: fort heureusement,
2: voilà. Et justement, la mélodie, elle est là, effectivement, en arrière-plan, mais il y a cette voix qui est quand même très très très présente. Et qui,
1: une présence qui sans ostentation, ce qui est une belle performance de la part de Blandine Rinkel.
2: On sent l'intelligence derrière cette interprétation.
1: Oui, probablement. Qu'est-ce qu'on peut dire de plus? Voilà, je crois qu'en fait on a évoqué beaucoup de choses. Il y a une autre chanson qu'on voulait écouter, et je propose qu'on l'écoute pour clore autour de cet album. Une chanson qui s'intitule Chanson pour Abel, dont j'ai compris que c'était en fait un texte qu'elle avait écrit quand elle attendait la naissance d'un enfant.
2: Justement, ça me fait penser à une dernière chose, je trouve, qui est omniprésente dans l'album, c'est le côté contemplatif. En fait, sa mère utilisait beaucoup dans ses textes le verbe regarder. Elle décrit beaucoup de situations où en fait elle ne fait rien, elle est juste dans la contemplation. Et c'est le cas d'ailleurs dans cette chanson, on l'entendra.
1: Très bien. Je suis parfaitement d'accord avec toi. Donc, chanson pour Abel.

0: Voilà, c'était Chanson pour Abel, extrait de l'album Le Disque de ma mère, de Superpose et Blandine Rinkel. J'ai pris d'autres notes et en particulier là, dans ce piano, je me suis dit, c'est plus que simple. Alors c'est très beau, un voix piano comme ça, ça a quelque chose de squelettique et de c'est un numéro d'équilibriste en quelque sorte, il faut assurer ça. En même temps, il y a un moment où moi, j'ai du mal avec autant de simplicité. Qui, là encore, l'écueil, c'est la mièvrerie, c'est le trop simple en quelque sorte. Et je parlais de Sofiane Pamart tout à l'heure, mais ce que j'ai noté aussi, c'est que ça pourrait même faire penser à Klederman. Je suis peut-être un peu méchant.
1: T'exagères.
0: Mais il y a quelque chose qui m'a chiffonné dans cette simplicité qui ne me convainc pas. Je suis pas convaincu par ça.
1: J'ai pensé à un album qu'on avait chroniqué il y a déjà quelques années, l'album Bleu, il me semble, de Keren Ann.
0: Oui.
1: Où il y avait comme ça beaucoup de piano-voix, un peu sur le fil. Et tu vois, j'y ai pensé tout de suite. Et on avait, à l'époque, trouvé que c'était...
0: Il faudra que je
1: réécoute
0: et que je compare. On va peut-être passer à l'album suivant, qui est l'album de Mathias Hainaut. Mathias Hainaut qui, en fait, quand j'ai découvert cet album, j'ai découvert une catégorie dans la chanson qui s'intitule le folk électro.
1: Oui, j'ai découvert moi aussi cette catégorie. Je me suis dit, qu'est-ce que c'est
0: folk électro? C'est très étrange. Alors, avant même d'en parler, je vous propose d'écouter une première chanson qui est celle qui ouvre l'album et qui s'intitule Enchanté avec des points médians pour un E et un S ajoutés. C'est très dans l'esprit du temps. On va voir si ça tient la route.

0: C'était Enchanté par Mathias Hainaut de son album Les Aléas du Vent. Moi j'aime bien le titre de l'album, Les Aléas du Vent, ça a quelque chose d'une légèreté qui manquait peut-être à l'album précédent, et je trouve cet album rafraîchissant, et par les temps qui courent en fait c'est quelque chose d'assez agréable, un album rafraîchissant. J'ai tout de suite pensé en l'écoutant, des sept chansons, et la suivante aussi qui s'intitule « You Feel the Same ». Alors je me suis dit « Oh, une chanson en anglais ». Non, ce n'est pas une chanson en anglais, il y a juste « You Feel the Same », le reste est en français. Et tout de suite, le parallèle avec Matthew Bogart est arrivé, évidemment. C'est-à-dire qu'il y a quelque chose, c'est un héritier de Matthew Bogart, pour moi c'est quasiment évident, avec la même légèreté, avec les mêmes clins d'œil, avec une manière de faire un peu... légère, tellement légère que ça pourrait devenir vain par moment, peut-être, mais c'est rafraîchissant. Et voilà, encore une fois, pour l'été, c'est à recommander, c'est un album de plage.
1: Alors, moi je tiens à préciser que je l'ai écouté qu'une seule fois, donc c'est vraiment une première impression, parce que parfois ça vaut le coup d'écouter plusieurs fois et notre avis évolue substantiellement. Moi j'ai eu l'impression un peu d'un album de musique lounge,
0: oui.
1: Avec des chansons en français dessus, quoi, ce qui n'est pas tout à fait habituel. Je me suis dit que je pourrais l'écouter en travaillant, que ça ne me dérangerait pas beaucoup, parce qu'il est ni énervant, mais ni très accrocheur non plus. J'ai eu beaucoup de mal à chaque chanson à remobiliser mon attention pour savoir de quoi il parlait. Je ne sais pas très bien. Par contre, c'est... je ne dirais pas rafraîchissant, moi, mais il y a un côté très fluide, quoi. Ça glisse comme ça. Ce n'est pas heurté. Ça ne vient pas te faire du boum-boum dans la tronche. Donc, y a un côté lounge. Je me vois bien siroter un cocktail en terrasse, mais pas bobo, un peu plus le côté nouveau riche.
2: Ah oui, carrément.
1: Oui, c'est pour ça que moi, je ne ferai pas la comparaison avec Bogart. Je trouve qu'il n'a pas,
0: c'est peut-être
1: pour le coup,
0: un Bogart,
1: le second degré
0: papier
1: de Bogart.
0: Glacé, quoi.
2: Un Bogart édulcoré,
1: ouais,
2: si c'est possible.
1: Ouais. Et j'ai lu qu'il était skateur.
2: Oui, j'ai lu ça aussi.
0: Mais il pratique la glisse.
1: Voilà, ouais. Et oui, c'est vrai.
2: Mais, alors, déjà, la démarche de cet album, elle peut expliquer justement ce côté, on va dire, très doux, très tendre, pas heurté du tout. C'est qu'en fait, c'est un album qu'il a réalisé juste avant de devenir papa. Et c'est vrai qu'il il aborde des tas de thématiques autour de l'enfance, ses propres souvenirs, et puis il anticipe aussi ce qu'il pourra dire peut-être à son futur enfant. Et donc, ça donne un côté très très naïf comme ça aux morceaux, aux paroles, et même effectivement à la musique, quoi. Ouais, moi j'ai pensé aussi à Matthew Bogart. You feel the same, ça fait tout de suite penser à la chanson ondulée, parce qu'il y avait justement ces refrains I never feel the same. Voilà. Et j'ai pensé aussi à Pyjama, parce que il y a ce côté naïf et enfantin en fait qu'on retrouve finalement chez beaucoup d'artistes contemporains,
0: ouais.
2: En fait. Hein.
0: Un besoin de légèreté, et effectivement moi j'aime bien la façon dont il négocie la légèreté et dont il la déploie, on pourrait dire, aussi dans la musique. Et finalement, entre Superpose et lui, on est toujours dans quelque chose qu'on pourrait un peu qui pourrait faire penser à de l'ambiante, ce qu'on appelle ambiante, ce style là Mais je préfère la manière dont lui s'en débrouille et ce qu'il fait de ça. Alors, cela dit, j'ai toujours pas compris ce que voulait dire folk électro, mais bon, peu importe.
2: Moi non plus.
0: Voilà. Je vais vous proposer d'écouter une deuxième chanson qui s'intitule Simplement Non, et le nom est écrit en majuscule, donc c'est un nom de chez Non.

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1: C'était donc simplement Non, N-O-N, par Mathias Hainaut, extrait de son album Les aléas du vent, qu'on écoute avec Maud et Magali. Magali, j'ai l'impression que tu avais envie de dire quelque chose sur cette chanson.
2: Oui, ben, cette chanson-là, elle m'a vraiment tout de suite fait penser à un morceau de Polo et Pan, Canopée.
1: Ah,
2: voilà, je ne sais pas si vous vous souvenez.
1: Oui, oui,
2: là, on va, clairement, il y a les mêmes sonorités, la même rythmique. Enfin, bon, voilà, c'est... Ouais, enfin, il y a vraiment une veine là, électro, naïve. Je vais pas dire gentille, mais finalement, on sent peut-être derrière le texte de cette chanson justement ce un tempérament, en tout cas. Non, je vais pas dire de bêtises. Non pas affirmé, mais en tout cas, voilà.
1: Détaché peut-être.
2: Bah,
1: il y a une petite forme de, ouais, de détachement, de dire les choses un peu du bout des lèvres. Enfin,
2: Bah, peut-être justement du mal à s'affirmer, puisqu'il semble avoir du mal à dire non.
1: C'est jamais très facile de dire non. Hein. Bah, là, il l'écrit avec des majuscules, peut-être. Ça l'aide. Tu voulais dire quelque chose, non ?
3: Oui, bah, fin, je sais pas à quelle adresse est cette chanson, en fait. Puisqu'on dit qu'il écrit cet album à l'heure où il va devenir papa, est-ce que c'est pas un message qu'il passe à son enfant ?
2: C'est
3: d'apprendre à savoir dire non et que c'est une des clés du bien-être.
2: Exactement. C'est en fait ce que j'ai lu très rapidement à droite à gauche.
1: Bon, bah écoutez, on va accepter cette proposition. Je vous propose d'écouter une troisième chanson qui sera la dernière pour cet album et qui s'intitule Un petit homme. Tiens, justement.

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0: Ça plane pour lui quand même un peu. Hein. Mais voilà, un petit homme extrait de Les aléas du vent de Mathias Henault. Mathias Henault, voilà, il est dans le vent.
1: C'est un skater.
0: Ouais,
1: donc il est aérien.
0: Il est aérien, tout à fait. Mais moi, je suis assez séduit. Je suis séduit par autre chose. Dans le disque de Superpose, il y a des intermèdes musicaux. On en a parlé déjà.
1: Oui.
0: Dans celui-ci aussi. Et d'ailleurs, il les appelle des interludes. Donc, il y a un premier interlude Arrêt de bus. Il y a un deuxième interlude Rainbow Road. Et un troisième interlude. Je ne sais pas si le signe là, en dessous de 3. Enfin, je crois que ça veut dire quelque chose. Mais ma culture du. Ma culture des textos est insuffisante pour en comprendre
1: en
0: le sens.
1: En dessous de 3. Ah, c'est pas.
2: Non, c'est cœur.
1: C'est cœur, oui, voilà, c'est cœur.
2: Inférieur, déjà on dit inférieur à 3, mais c'est cœur.
0: Ah, d'accord. J'ai compris. Excusez-moi, je
1: n'avais pas tous les titres sous les yeux.
0: Je porte mon âge de temps à autre et ça finit par se sentir. Voilà, donc il y a ces interludes musicaux qui sont plutôt inventifs. Et là où Superpose ne me satisfaisait pas tout à l'heure, là je passe un bon moment parce que musicalement, il y a plein de petites trouvailles, il y a plein de sons, il y a quelque chose qui se produit dans cet album qui met effectivement d'un bout à l'autre une certaine légèreté, le côté lounge, tout ça, c'est clair et net.
2: Grande coolitude.
0: Une grande coolitude, ça fait du bien.
2: Si il a un enfant à l'image de cet album, il va être peinard. Hein.
1: Oui, c'est ça.
0: Je vais vous proposer d'écouter le troisième album. Le troisième album, on va changer de genre, on va changer d'ambiance. Ça, c'est moins cool, c'est franchement pas cool même. Et c'est l'album de la chanteuse Zélie. Alors Zélie, c'est pas une nouveauté, c'est pas son premier album. On était passé complètement à côté dans nos radars. On ne détectait pas cette fille qui va faire des prestations à la Starac et tout. C'est-à-dire qu'en fait, j'imagine que les trois quarts de la France la connaissent, sauf nous. Je suis tombé là-dessus et je me suis dit, mais il se passe un truc. Il se passe un truc et j'ai pas envie de passer à côté. Et donc, je vais vous proposer d'écouter une première chanson qui ouvre l'album et qui s'intitule « Il l'a dit ».
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0: parce qu'en soi, c'est ma musique, mes chansons, mes mots, mon vécu, mes idées, mes mains, mon cerveau. Parce qu'à 16 ans, j'ai écrit ma première chanson avec la certitude que mon cœur aurait toujours la solution. Pas parce qu'il fait jamais d'erreur, mais parce qu'il a le culot de choisir avant moi, en fait. Et qu'il me guide toujours au bon endroit, même quand je sais pas où il m'emmène. Tu sais, parfois, tu vis une chose et c'est après coup que tu comprends pourquoi ton cœur t'a emmené ici, précisément. Il y a que comme ça que je veux fonctionner maintenant. Même si c'est dur, je veux juste écouter mon cœur, en fait. Mon cœur et sa dictature.
1: C'était donc Il l'a dit qui ouvre l'album Le cœur et sa dictature de la chanteuse Zélie. Alors Le cœur et sa dictature, c'est aussi le titre de la dernière chanson de l'album. Et dans cette chanson, on entend déjà parler du fait que le cœur et sa dictature lui a dicté son comportement. Donc là, il y a vraiment, elle suit les inclinaisons de son cœur. Envers et contre tout, c'est ce qu'on peut concevoir de cet album. Je vais vous laisser en parler si vous voulez bien, parce que j'aurais aussi des choses à en dire. Mais
2: moi, j'ai pas grand-chose à en dire parce que je ne l'ai pas du tout écouté. Mais c'est vrai que par contre, là, ce premier morceau est assez catchy. Je sais pas comment le dire autrement, mais tout de suite, ça réveille, quoi.
1: Ouais. C'est moins ambiante que les deux premiers albums.
2: Ah, c'est sûr.
3: C'est assez séduisant, effectivement. Alors, on sent beaucoup de proximité avec une grande famille d'autrices, compositrices, interprètes. Angèle, Emma Peters, Yoa. Voilà, c'est une jeune artiste de sa génération, quoi, vraiment. Avec une génération qui a un flow absolument époustouflant.
1: Ah, c'est infernal.
3: Ils ont intégré, en fait, le savoir-faire du rap dans la chanson, quoi. Et moi, ce que j'aime bien, d'ailleurs, un des trucs que je préfère musicalement dans ce qu'elle fait, c'est alors à la fois l'utilisation d'endroits très différents dans sa tessiture. Elle chante par moments très très haut et pas que 2-3 notes au passage, hein. Elle se met en haut perché là et elle chante comme ça pendant tout un couplet ou tout un refrain. Et parfois complètement ailleurs, et aussi rythmiquement, elle utilise sa voix de manière très différente. Parfois c'est très flow rappé, d'autres moments elle peut chanter, ça c'est une valse, donc il y a un petit côté quand même un peu ritournel, il y a des ballades, donc enfin, elle a quand même une espèce d'aisance et de liberté d'utilisation de sa voix qui je trouve assez. Tu t'endors pas là pour le coup. Régulièrement, à l'intérieur d'une chanson, elle te réveille.
1: Alors oui et non, parce que le flow est tellement rapide, et c'est vrai dans beaucoup de chansons, elle a un débit de mitraillette. Enfin, c'est ta ta ta ta ta ta ta ta, avec un texte qui est très dense, dans lequel elle dit des choses parfois extrêmement fortes, extrêmement prenantes. C'est-à-dire qu'il se passe des trucs. Mais c'est un tel flow. Alors là encore, j'accuse mon âge de pas être adapté peut-être à cette vivacité là qui est magnifique aussi, hein. Et bon, moi je suis séduit et en même temps abasourdi. Séduit et abasourdi, mais c'est pas désagréable, en fait. Je vis ça sans difficulté. Moins séduit par la musique. Là encore. J'ai même écrit quelque part pour certaines chansons que c'était vraiment de la musique de prise unique. Et je trouve ça dommage. Et quelque part, il me manque un truc. Tu vois, même dans cette valse-là, c'est vraiment une ritournelle très très simple. Mais bon, des valses ritournelles, il y en a eu depuis des siècles. Donc on ne va pas lui reprocher à elle de faire ce que d'autres ont fait avant elle. Voilà, on n'attend pas de sa part qu'elle ait travaillé l'école de Vienne, les romantiques et la musique contemporaine classique ou des choses comme ça. Elle est sur une musique populaire qui est finalement très simple et qui fonctionne par rapport au public qu'elle rencontre.
3: Oui. Non, mais c'est vrai, j'entends complètement ce que tu dis. De manière générale, les mélodies sont pas trop compliquées et tout ça, mais elle introduit quand même, il y a beaucoup de chansons, elle introduit des ruptures. D'ambiance, de justement de phrasé, et ça je trouve que c'est intéressant quand même, et après ça se fait de plus en plus.
1: Ouais. Ça aussi, il y a quand même des gens assez qui ont un peu plus malins, qui ont trouvé le moyen d'introduire un peu d'accident,
3: des ruptures rythmiques, voilà. Surtout.
1: Tout à fait. On va peut-être écouter tout de suite une deuxième chanson, si vous voulez bien, histoire de continuer à faire le tour de cet album. Donc là, on a une chanson où elle dit qu'elle en a marre de la domination et qu'elle veut imposer son choix en suivant son cœur. Elle parle aussi beaucoup dans cet album du divorce de ses parents. Et il y a cette chanson qui s'intitule « On danse le dimanche ».
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c'était Yann, c'est que Marion, on va regarder ta nouvelle pochette, c'est top. Bon, ben, c'est pour faire un petit bisou. Ça te va bien pour toi. Allez, gros bisous d'amour. Ciao, ciao.

0: Voilà, On danse le dimanche, par Zélie, extrait de son album Le cœur et sa dictature.
1: Alors oui, là, c'est une des chansons qui parle du divorce de ses parents et de l'effet que ça a produit sur tout le monde, en fait, un peu dans la famille. C'est assez. Je pense qu'il y a 3 ou 4 chansons qui font référence d'une façon ou d'une autre, donc c'est quand même assez présent.
0: La question de la rupture est là. D'ailleurs, il y a une chanson qui s'intitule Chanson de rupture aussi. Enfin.
1: Mais je dirais que ce que j'ai trouvé assez étonnant et plutôt adroit du point de vue de l'écriture, c'est que, et puis de l'intention, c'est qu'elle n'est pas. Je ne la trouve pas univoque dans une forme de nostalgie de. C'était parfait avant le divorce des parents et depuis tout est nul ou tous ces malheurs sont dus au divorce. C'est pas du tout ça. Il y a aussi des choses comme ça. Ça, par exemple, je trouve ça très touchant de voir qu'elle accepte de jouer un jeu de nostalgie dont sa mère a besoin, c'est-à-dire de danser le dimanche, je pense, comme il
0: sur
1: faisait.
0: Sur des vieilles chansons qu'ils
1: comme
0: écoutaient
1: il faisait
0: avant.
1: Avec son frère, qui précédemment était sa sœur.
0: Oui, qui a changé de genre.
1: C'est un enfant transgenre. Et c'est juste effleuré à un moment dans une des... Je ne sais plus si c'est dans ce texte-là ou pas. Où elle dit « Maman, Lou est un garçon. »
0: C'est dans la petite dernière.
1: Ouais.
0: C'est la chanson suivante.
1: Donc on sent qu'elle accepte de jouer le jeu nostalgique de sa mère, mais sans non plus... sans être dupe de ce qui se passe. Et aussi, ce que je trouve beau, c'est que elle dit que ce divorce, c'est quand même un peu une déflagration dans sa vie. Hein. Il est arrivé, je pense qu'elle avait 18 ans, un truc comme ça. Mais aussi, elle a reçu tout l'amour de ses parents pendant ces 18 années. Et il y a une chanson où elle remercie en fait d'être capable d'aimer parce qu'elle a reçu beaucoup d'amour de ses parents.
0: Et ce qui pourtant n'est pas une manœuvre facile, semble-t-il, parce que dans la chanson « Ce corps » qu'on n'écoutera pas aujourd'hui, elle évoque le fait qu'à 17 ans, il y a un garçon qui est un peu monté sur elle sans vraiment lui demander son avis.
1: Ben, dans toute cette chanson, elle parle de la difficulté d'être née dans un corps de fille, en fait, et que depuis qu'elle est formée, même si elle a... En vrai, c'est quelqu'un de très androgyne, elle est toute petite.
0: 1m54, je crois.
1: Toute mince et tout, et elle a fait beaucoup de danse, donc elle a un corps très sculpté par la danse contemporaine aussi. Mais elle raconte en fait, les traumas vécus par la plupart des filles, en fait, d'une façon ou d'une autre. Elle est belle, cette chanson aussi. Et elle est... parce que je pense qu'elle parle aussi de son rapport à son corps, qui est, je crois dans une interview elle a dit qu'elle avait qu'elle a eu toute une partie de sa vie où elle avait un rapport à son corps assez militaire, donc qui était organisé je pense autour de la danse contemporaine parce qu'elle en faisait quand même au Conservatoire Régional de Paris, donc
0: c'était à haut niveau et donc c'était du boulot.
1: Et je pense qu'elle a eu aussi des troubles du comportement alimentaire comme beaucoup de danseuses d'ailleurs, et pas que, mais Et du coup, la chanson « Ce corps », elle parle aussi de toute cette complexité du corps féminin et comment il est difficile de vivre avec et d'en faire son ami.
0: Toujours est-il que, après avoir regardé quelques vidéos d'elle sur scène, je ne peux que conseiller d'aller la voir parce qu'elle bouge sur scène magnifiquement. Elle sera au Champy-l'en-Bar, je ne sais plus quand, en fin de saison. Et auparavant, elle sera passée à Stéréolux la saison prochaine. Donc ne ratez pas Zélie pour la prestation scénique qui doit être assez envoyée. Quoi. C'est peut-être pas Madonna, mais peut-être pas si loin que ça, enfin, avec quelqu'un qui sait danser et qui a envie d'envoyer quelque chose. J'ai envie que nous poursuivions la découverte de Zélie avec la 3e chanson que nous avions choisie ensemble, qui est une chanson qui s'intitule « Je t'aime, tout bêtement ».

0: C'était Je t'aime par Zeddy, extrait de son album Le cœur et sa dictature. Moi j'aime beaucoup, alors je parlais de musique de prise unique, mais là c'est moins de la musique de prise unique, c'est quelque chose qui est taillé pour le dance floor aussi, mais qui fonctionne vachement bien. Cette partie de basse, elle est efficace. Quelque part, en l'écoutant là tout de suite, je me disais, ça me fait penser à certains trucs de Zazie d'il y a la fin des années 90, enfin, la meilleure époque de Zazie. Il y a une vitalité, il y a quelque chose qui envoie. Et puis alors, bon, elle nous balade quand même, parce que un coup, c'est Mon mec à moi, c'est d'ailleurs le titre de la chanson suivante, qui était le titre d'une autre chanson qu'on a bien connue il y a très longtemps de Patricia Cass, mais rien à voir avec cette chanson de Patricia Cass. Et puis là, elle fait une déclaration d'amour à une femme. Il y a une autre chanson d'ailleurs qui s'intitule Copine, où elle parle de la confusion de ses sentiments vis-à-vis d'une femme. Et en fait, on est là encore, dites-moi le contraire si je me trompe, mais on est là encore dans quelque chose qui se contrefout de la barrière des genres, et une fille, un garçon, quand on l'aime, et puis basta. On est vraiment dans l'époque, là, d'une manière formidable, je trouve. Stop avec toutes les comment dire, les ségrégations. Il y a une ouverture extraordinaire. Elle parle d'un bout à l'autre de cet album, de ses plaies, de ses blessures, des choses qui la travaillent, et en même temps de ses enthousiasmes, des mouvements du cœur. Je dis chapeau, c'est généreux quand même.
1: Moi, je ne sais pas s'il s'agit d'un amour amoureux, là, cette chanson. Je ne suis pas sûre. Je pense que ça pourrait aussi s'adresser à sa meilleure amie perdue. Enfin, j'en sais rien.
0: Oui, peut-être.
1: Et en fait,
0: aussi,
1: c'est très intéressant parce que...
0: Variation sur le thème de l'amour. Hein.
1: On sait... Et quelque part, on s'en fout. Elle, je pense que ce n'est pas son sujet de savoir où elle classe le degré ou la catégorie d'amour dont elle parle. Qu'est-ce que je voulais dire? Oui, sur elle doit quand même beaucoup à ses amis qui lui ont offert un ukulélé quand elle avait 17 ans, et c'est ce qui l'a mise à la musique, parce que j'ai lu, c'est la fiche Wikipédia, c'est pas difficile à trouver, qu'elle adorait une chanteuse que moi je ne connais pas du tout, mais vous allez peut-être me dire que vous aussi, Grace Van der Waal, ou Van der Waal.
0: Non. Eh ben non.
2: Non.
1: Et en fait, elle admirait cette chanteuse parce qu'elle, en plus, elle s'accompagnait au ukulélé, et c'est comme ça que deux de ses amis ont remarqué ça. Elle lui a fait un ukulélé, et que elle s'est détournée de la danse pour dire moi, c'est ça que je veux faire, quoi. Et c'est de la chanson. Et d'ailleurs, elle a un titre qui est dédié à ça. On n'a pas passé, mais au début là, la fin des cours. Où elle raconte qu'elle attendait qu'une chose, c'était la fin des cours pour aller se remettre à écrire ses chansons, et c'est ça qu'elle voulait faire.
2: Génial. Et on entend qu'elle a beaucoup de choses à dire, et qu'elle est très affirmée dans ses opinions et dans ce qu'elle veut dire. Et moi, je trouvais que justement, je voulais compléter ce que tu disais tout à l'heure sur les différentes un peu tonalités qu'elle pouvait mettre dans les chansons. Moi, je trouve que quand même, ce qui revient à chaque fois, c'est un détachement. À la fois, elle exprime beaucoup de sentiments, beaucoup de son vécu, même on peut ressentir presque des histoires de santé mentale derrière tout ça, et ça, c'est très générationnel. Mais en même temps, je trouve qu'il y a une espèce de... On sent l'armure, quoi. Elle se protège beaucoup, je pense.
0: Une force intérieure et...
2: Ouais. Voilà, un espèce de détachement, même parfois dans la première chanson qu'on a entendue, il y avait presque de l'ironie. Enfin, voilà. C'est...
1: Et du coup, en t'entendant parler, d'ailleurs, je me dis, il y a une autre filiation qui pourrait être faite, peut-être, c'est PR2B.
2: Ah oui, oui.
0: Pourquoi pas, tout à fait.
1: En plus, avec ce flow comme ça, cette espèce d'énergie, d'élan physique,
2: oui,
1: une grosse physicalité en fait dans sa façon de...
0: Vous vous rendez compte qu'on a évoqué Emma Peters, on a évoqué Angèle et tout ça, finalement elle est complètement dans l'esprit de l'époque, où elle ajoute en plus à ça peut-être, il y a aussi Christine and the Queens qu'on pourrait évoquer, avec ce goût pour la danse et ainsi de suite, et elle ajoute à ça ce flow infernal, parce qu'on n'a pas écouté toutes les chansons là, mais il y a des chansons qui vont à une vitesse incroyable, enfin un débit de mitrailleuse quoi. Et voilà, il y a quelque chose qui est très, très séduisant finalement dans cette manière d'être et de faire. Je suis désolé, le temps passe et il va falloir que nous nous quittions sur cette dernière sélection pour l'été. Ça va vous permettre d'aller à la plage avec quelques trucs intéressants à écouter, chers auditeuristes de Jet FM et de Trafic d'Air. Et puis eh ben, on se retrouvera, il y a des rediffusions qui sont prévues, il y aura peut-être encore quelques émissions créées d'ici à ce qu'on se prenne quelques vacances bien méritées. Et puis après, on se retrouvera et on fera probablement un cercle critique de rentrée au mois de septembre, si vous êtes partante.
2: Volontiers,
1: partante.
0: C'est parti. Bonne et bon été. Pas trop caniculaire, j'espère.
1: Exactement.
3: 1, 2, 3, 4.
0: Voilà, on a fait un peu long parce que c'était la dernière de cette saison. Il y aura quelques rediffusions dans les débuts de l'été et après, ben, on se retrouve à la rentrée dès que l'antenne reprend. Je vous souhaite un bon week-end et puis un bon été. Ciao.

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0: Un préambule, voici une présentation faite par l'auteurice.
1: L'idée de temps mort, elle a commencé quand j'étais surveillante dans un lycée à Toulouse. Et on nous demandait de rester postés devant un portail pendant des fois plusieurs heures d'affilée et de rester attentive à ce qui se passait. Il y avait eu le cas d'une personne qui s'était introduite dans le lycée en moto et du coup qui était une personne extérieure au lycée, donc ça avait créé de l'inquiétude et du coup on nous demandait vraiment de rester postés devant ce portail sans lire de livres, sans regarder trop nos téléphones. Et là où c'était vraiment pas normal, c'est qu'on était surveillé avec les caméras de surveillance. De temps en temps, je sais plus qui c'était le proviseur, regarder les caméras et voir si on était bien à notre poste, quoi. Bon, on arrivait quand même à... Des fois, on pouvait être deux, on discutait, mais le temps était très, très long. Et c'est à partir de ce moment-là où j'ai commencé à vraiment réfléchir à ce que l'ennui me faisait et si j'aimais ou pas cette sensation. Et il s'est trouvé que pendant cette expérience de surveillance, en fait, on a aussi eu des grands moments d'attente au moment des inscriptions où on était en sureffectif et où j'ai commencé à écrire un dossier dans l'idée d'un jour pouvoir mener cette sorte d'enquête un peu intime autour de la sensation d'ennui sans avoir... l'envie, c'était que ce soit une sorte de déambulation qui n'ait pas de propos scientifiques ou d'explications, mais de partir vraiment de l'expérience de personnes que je croisais et ensuite de les rendre sonores, quoi. Et donc, ça a donné un dossier et j'aimerais bien en lire un passage. Au tout début de la lettre de présentation. Donc ça commence avec une citation de Pascal, Les Pensées, 126. « Tout le malheur des hommes vient d'une seule chose, qui est de ne pas savoir demeurer en repos dans une chambre. L'écoute est pour moi une expérience à la fois intime et renversante. Des images s'animent derrière mes yeux fermés. Le documentaire sonore se recrée à chaque écoute. Avec chaque auditeurice, il trouve une forme différente. C'est un mode d'expression qui me touche plus qu'aucun autre parce qu'il laisse une grande liberté à celui qui le reçoit. Il peut m'accompagner dans mes moments de calme, dans mes habitudes, dans mes temps morts. Le son, jamais, ne me fige. Un après-midi de travail de bureau particulièrement plat, j'ai découvert l'ASMR. Des centaines de milliers de vidéos en streaming ayant pour seul objectif de générer des sensations agréables de picotement sur le crâne grâce à des sons. Tapotement, tissu frotté, mousse à raser, j'ai plongé dedans. Ces sons minuscules, à la limite du silence, me remplissaient complètement. Ils enveloppaient mes pensées d'un cocon flou. On ne peut pas fermer les oreilles comme on ferme les yeux. Même dans une pièce complètement insonorisée comme une chambre anéchoïque, mon oreille peut percevoir le son de mon cœur qui bat et du sang qui circule dans mes veines. Donc l'ASMR est finalement partout dans mon quotidien et j'ai réalisé que ça faisait partie de ma vie. Il suffit que j'y prête attention. Ce remède discret à l'ennui me donne l'illusion de ne rien faire. Et quoi de plus compliqué que de ne rien faire ? Je me suis prise dans un mouvement perpétuel de changement et d'adaptation, agitée des expériences humaines. Je me sens prise dans un mouvement perpétuel de changement et d'adaptation, agitée par le flux des expériences humaines. Mon téléphone m'offre sa surface lisse pour combler le moindre vide. À tout moment, je peux l'habiter de vidéoclips, de renards sauvés des eaux, d'articles sur la collapsologie, d'interactions. Dans ce torrent, l'ennui est un moment où je sens comme jamais passer le temps, où je peux l'observer, et par la même occasion faire une pause dans l'activité, m'arrêter enfin. Si selon Einstein et sa théorie de la relativité, la gravité peut influencer l'écoulement du temps, Pourquoi ne pas imaginer que nos perceptions et nos émotions agissent elles aussi concrètement sur le temps? Au lycée, une phrase me revenait en tête quand je me morfondais au fond du cours de physique-chimie. Je ne veux plus jamais attendre. Cela semblait pourtant incontournable, comme une partie du chemin vers l'âge adulte. C'est à ce moment-là que j'ai commencé à être attentive aux petits bruits, raclements de chaise, respiration, feuilles froissées, souffle de ventilation, et à y trouver un réconfort certain. Mon écoute s'éloignait de la parole du professeur pour s'attacher à des détails, observer ce qui m'entoure, l'écouter, pour apprivoiser l'ennui. Le son m'emmenait loin, dans une promenade immobile. Il était propice à l'errance et au flottement. Qu'est-ce que ça veut dire de se retrouver face à soi-même ? Pourquoi cela nous terrifie alors que nous avons l'intuition que c'est nécessaire ? L'ennui m'inquiète et me fascine parce qu'il est un nœud de contradiction. Je le fuis et pourtant sa capacité à transformer mes perceptions me semble magique, merveilleux. L'ennui altère ma conscience du temps. Il l'étire jusqu'à la faire craquer. Enfant, je pensais que quand je m'ennuyais, je vivais plus longtemps. Le temps m'avait paru plus long, c'était qu'il avait dû être plus long. Logique d'un monde sans montre, avec mon corps comme seule boussole temporelle. En travaillant comme assistante d'éducation et professeure d'anglais dans des collèges et des lycées, j'ai été témoin, chez d'autres, de ces états de mon adolescence. Les coups qui glissent sur les tables, les soupirs, les petits mots, la fébrilité, l'anticipation de la sonnerie libératrice, les mouvements incontrôlés qui trahissent les esprits qui s'égarent. Je me suis demandé si l'ennui des élèves ressemblait au mien 10 ans plus tôt. Alors j'ai posé des questions aux élèves pendant l'étude surveillée où sont envoyés les retardataires et les exclus de cours. Vite, ils m'ont parlé d'amour, de sport, de frustration, d'attente, d'attachement. Parler d'ennui, c'est prendre au sérieux le banal qui, en couches successives, nous fabrique. J'imagine l'ennui comme un lieu où nous redoutons de nous rendre. C'est cette chambre dont me parle Pascal, désespérément vide. J'y vois maintenant un territoire du rêve éveillé où nous pouvons construire des mondes entiers qui resteront à jamais en nous-mêmes. Un lieu d'où l'inattendu peut s'élever, d'où peut naître un mouvement nécessaire, créatif, libérateur. Quand la rumination s'arrête, un espace s'ouvre, un grand rire peut surgir, la surprise la plus totale. Dans mon travail du son, j'explore une parole intime. Je veux permettre à l'autre de se raconter avec ses propres mots. Et pour rendre cette parole possible, je choisis avec attention le lieu et le moment où j'enregistre. Je veux prendre le temps, ne jamais forcer les mots. Écoutez. Chaque individu possède sa propre musicalité dans sa manière de s'exprimer. Et je cherche à la faire entendre pour me rapprocher de cette voix intérieure qui rythme notre rapport au monde. Je veux rendre audible ce dialogue intrapersonnel qui nous anime. La parole se transforme, va au-delà des mots, s'émiette en son abstrait, nous enveloppe, nous relie. Donc avec temps mort, j'accorderai de l'importance à l'attente, au pas encore, au presque rien. Son chemin explorera l'ennui imposé, l'ennui choisi. Il se glissera dans l'ennui des autres et proposera un miroir à nos désœuvrements. Bon voilà, je ne sais pas si j'ai réussi enfin, si ça correspond exactement à ce que j'avais imaginé, le résultat de temps mort. Mais quand je relis cette note d'intention, j'ai l'impression que, enfin, cette lettre de présentation plutôt, j'ai la sensation qu'il y avait quand même un élan premier qui est resté vraiment gravé dans la démarche du documentaire. Et notamment une forme de méthode de travail à partir aussi de beaucoup de sérendipité. C'est-à-dire que j'ai beaucoup laissé les hasards des rencontres, les promenades, les errances dans les bibliothèques sans but précis, m'apporter de la matière pour Temps mort, qui s'appelait au départ « Cartographie de l'ennui ». Donc il y avait quand même cette idée de mouvement. Et finalement, j'ai décidé de ne pas l'appeler comme ça parce que c'était aussi très à la mode, le mot cartographie. Et voilà, par esprit de contradiction. Mais avec le recul, je réalise que c'était assez judicieux comme titre premier, finalement. Parce qu'il y avait cette idée de mouvement de mouvement perpétuel et de respiration à l'intérieur de ce mouvement que sont les moments d'ennui. Et aussi, là, j'aborde aussi la torture et le fait de tourner en rond et la souffrance que cela peut représenter aussi pour les personnes qui sont contraintes. Enfin, par exemple, il y a une personne qui témoigne d'une garde à vue. Là, clairement, ce n'est pas du tout de l'ennui choisi. Et c'est aussi très intéressant de voir comment le corps, comment l'esprit habite ce moment-là. Et comment la folie aussi est jamais très loin. Et j'ai beaucoup, beaucoup apprécié les conversations qui ont pu naître après les séances d'écoute collective, publique, qui ont été organisées pour Temps Mort, lors de festivals. Et c'est très agréable d'entendre toutes les expériences des amis, et des inconnus qui, tout d'un coup, revisitent un peu leur vie à travers cette lentille-là et voient tous les moments de vide au lieu de voir les moments de plein. Et ça ouvre quand même une parole et un partage d'expériences très délicat et très introspectif, où chacun, chacune se posait la question de qu'est-ce que ça me fait à moi de m'ennuyer. Et je crois que c'est un peu pour ça que j'ai voulu faire ce documentaire. C'était pour savoir comment d'autres vivaient cet ennui qui, moi, me torturait, me fascinait, mais me posait quand même problème. Et j'ai rencontré des enfants, des adultes, des adolescents qui avaient un rapport à l'ennui extrêmement différent du mien, voire qui ne savaient pas exactement ce que c'était, qui ne s'ennuient jamais, qui étaient toujours bien avec la contemplation de ce qui se passait ou toujours bien avec eux-mêmes, quoi qu'il arrive. Et ça, j'ai trouvé ça complètement fou et aussi extrêmement rassurant par rapport à la nature humaine, quoi. Et ça m'a donné envie de creuser encore plus. J'ai l'impression d'avoir juste égratigné un peu la surface. Et il y a plein de choses qui n'ont pas été abordées. Je trouve ça dingue de pas du tout avoir parlé de confinement quand même dans Temps Mort. Peut-être parce que j'allais chercher des choses plus quotidienne et que le confinement avait quelque chose de si surréaliste et improbable quand c'est arrivé que ça ne s'est pas trouvé même dans les conversations. Je posais pas la question directement, mais ça aurait pu affleurer dans les entretiens qui ont été faits après 2020. Et pourtant non. Donc voilà, il y aurait encore tellement de choses à dire sur l'ennui, et ça reste une dimension de mon travail et de ma recherche actuellement. Donc ça fera toujours partie un peu de mes horizons et de ma pratique.
2: On joue pas, on fait rien, c'est-à-dire on mange pas, on regarde pas la télé, on fait rien, on reste immobile. On parle pas, mais on respire.

Enfant, je pensais que quand je m'ennuyais, je vivais plus longtemps. Je le pense encore. Mon corps ralentit lui aussi. Les réactions chimiques dans mes cellules se suspendent pendant des temps imperceptibles, mais bien réels.

Je sens le temps dans mes organes. Ce n'est plus un concept abstrait. Je suis la montre. Je pourrais presque le toucher s'il n'était pas si insaisissable. Je pourrais presque le tailler. Je pourrais presque sentir son odeur. Un fruit pourri sur le rebord d'une fenêtre. Une plante pousse. Là, rien ne pousse. L'odeur du temps. Je ne sais pas si ça pue ou si ça sent bon.

0: J'aime pas compter les moutons, moi.
1: Paradoxal. Voici le portrait qu'on faisait dans les cahiers de la gastronomie en 2011. René Elkaïm Bollinger, l'ancienne...
2: J'ai pas eu la sensation qu'il le comprenait vraiment.
1: Affamé et écœuré.
2: Chez mes parents, on n'avait pas beaucoup d'activités extrascolaires.
1: Il a toujours faim et pourtant, il n'en peut plus d'être repu.
2: On me disait, va dans ton imagination... Invent des trucs contre les moutons. Bah, à l'époque, c'était pas la même chose. Ils avaient beaucoup de devoirs aussi à faire à la maison. Que ce soit bah, les travaux de la maison, des trucs comme ça. L'été, quand on pouvait, on allait au Maroc. On était beaucoup, on voyage de maison en maison, donc on va voir la famille. Et sauf qu'on s'ennuie entre enfants, on va dire, parce que nous, on voulait aller à la plage, et puis on voulait aller là-bas, et puis on y allait de temps en temps, mais on n'y allait pas tout le temps.
1: Quand il est accroissé, il vit en solitaire avec sa mère et sa nièce, qu'il élève comme si c'était sa fille. Tu veux nous resituer, Croisset ? Croisset, c'est une grande propriété qu'il habite sur les bords de Seine, à quelques kilomètres en aval de Rouen. Et là,
3: Ma mère n'a pas été d'une grande aide. Alors le seul truc marrant... c'est que je lui fasse faire des choses. Donc j'ai entrepris pendant l'été, par exemple, de lui faire le piqué.
0: Je sais pas quoi faire. Qu'est-ce que je peux faire? Je sais pas quoi faire. Qu'est-ce que je peux faire?

Je pense que j'étais beaucoup dans l'errance, quoi. L'ennui, ça m'a amené à aller traîner dans les rues. Et après, évidemment, à chercher des trucs à faire. Du coup, ça consistait par exemple, à trouver des trucs à faire pour des gens ou avec des gens. Donc, écrire des lettres, aller voir mon bibliothécaire et lui demander des choses qui étaient pas forcément, qui étaient un peu limite pour mon âge, pour voir, un peu expérimenter des choses. Mais il fallait que ce soit nouveau, quoi. C'était surtout ça, en fait, pour rompre l'ennui.

Bah, on invitait des copines et tout, mais je me rappelle toute petite, mais ma mère, elle avait prévu tellement de jeux et de trucs, mais 1000 activités, tu vois, il fallait qu'on... Enfin, tu vois, tout était hyper cadré et il n'y avait pas ou peu d'espace, en fait, de rien faire. Et après, mes premiers souvenirs d'ennui, c'est plutôt lié à l'adolescence, où du coup, il n'y a plus cette stimulation maternelle. C'est le moment où j'ai commencé à fumer, parce que en fait, on est une bande de potes et qu'on erre en centre-ville, tu vois, ou enfin, centre-ville d'une toute petite ville, tu vois, de banlieue de Mulhouse. Et on est calé sur des marches pendant des heures, tu vois, à se raconter des trucs, mais en fait, t'as vite fait le tour. Et finalement, c'est le moment, en fait, où on commence à fumer, parce que, bah, je pense, parce qu'on se fait chier. L'errance de l'adolescence.

0: pense, pour trouver peut-être de l'intérêt aussi à des fois ces longues soirées qui n'en finissent pas et qui sont très récurrentes, mais parce qu'on n'a peut-être pas trop d'autres choses à faire, je sais pas, tu vois, mais ou en tout cas qui seraient pas forcément passionnantes, ou je sais pas, qui délient les langues et ce qui fait qu'on s'ennuie peut-être moins, ou qu'on a des choses plus intéressantes à se dire, je sais pas, mais des choses qui te font un peu évader l'esprit, justement, peut-être parce qu'il y a un manque de quelque chose, ou en tout cas que c'est un peu fade, ou peut-être pas comme je l'aurais imaginé, ou peut-être pas assez vibrant, ou bah je... Voilà.
1: J'étais encore sous l'autorité de mes parents, donc c'est pas. Donc je me victimisais plus. Mon ennui était là, venait du fait que mes parents m'oppressent. Alors que ensuite, quand je me suis ennuyée, alors que voilà, je vivais seule, tout ça, j'avais beaucoup d'activités. Mais j'enchaînais les activités, un peu une forme de boulimie d'activités, de sorties, de fêtes. Et pour autant, je m'ennuyais encore. Au fur et à mesure, tu te rends compte que c'est toi qui le portes, l'ennui, quoi. Que c'est à l'intérieur de toi, en fait. C'est ta perception du monde qui t'entoure, qui t'ennuie.
2: Enregistrement tissu de la chaise, prise 1.
3: J'ai pas envie de sable.
4: Attendre. Attendre pour accueillir l'inattendu. Je veux observer amis et inconnus. Prendre le temps de les regarder, de les voir. Apprendre leurs contours.

une cardiaque. Et moi, j'ai fait une primo-infection et j'ai été malade. Je suis restée un an couchée. Et le médecin avait dit qu'il ne fallait pas que mes frères et sœurs m'approchent pour pas qu'ils tombent malades. Alors j'étais à la maison, mais loin d'eux. Mais les pièces étaient immenses, hein. Je suis restée là et j'ai profité de la radio. Et c'est comme ça que j'ai fait la connaissance mentale de ce monsieur. Diane, monsieur Diane, un nom comme ça, qui voyageait et qui racontait ses voyages. Et puis par la suite, quand j'ai réentendu sa voix, ou disons une voix semblable, j'étais très touchée parce que ma maman et mon papa étaient à la cuisine, ou alors ma maman tout seule, ça arrivait. Et moi, j'étais toute seule à devoir m'ennuyer. Mais je ne m'ennuyais pas. Ce n'est pas le mot ennuyer, non, je ne m'ennuyais pas. Je profitais du temps qui passe pour voyager mentalement et profiter de ces voyages que me faisait faire ce monsieur. J'ai pas retrouvé la voix, d'autres voix jusque maintenant qui m'apportent les mêmes émotions.

Alors, la cellule, elle était faite d'une porte. À droite, j'avais le couloir, parce que moi, j'étais la première cellule. Et à gauche, il y avait le petit local, qui est un peu une cellule aussi, mais différente. Et les portes sont ouvertes, où il y avait les policiers qui passaient leur temps avec des écrans, des machins. Et après, la cellule, elle est composée de trois autres murs qui sont tous dans la même matière, qui sont en ciment lissé. Et tous les angles sont arrondis. Je suis pas grand. En écartant mes deux bras, je touchais les deux murs. Pas de moyens propres pour connaître l'heure, parce que la cellule, elle n'a aucune fenêtre. Et la lumière est constamment allumée. Alors on voit des fois qu'il y a des changements d'équipe. Donc on imagine que la nuit est venue. Donc la possibilité de connaître l'heure, comme on n'a aussi aucun objet propre, on ne peut pas voir ni son téléphone ni sa montre, c'est de demander aux policiers, qui sont les seuls à pouvoir nous fournir l'heure. Mais comme j'ai vite remarqué en arrivant, parce que les premières heures, j'ai beaucoup demandé l'heure, que ça leur donnait un pouvoir, et s'ils avaient envie d'en jouer et de te déstabiliser, voire même de te mépriser un peu, du coup, on leur donnait ce pouvoir en leur demandant l'heure. J'ai décidé très vite de pas leur demander, en fait, de pas avoir d'échange avec eux, de rien leur demander, surtout le temps de ma garde à vue. Donc après ma prolongation, je me dis, bon, bah c'est reparti pour 24 heures. Et là, on est le soir. Donc je me dis, là, je suis pas très bien. Je sais pas comment j'ai passé le temps. Je me dis, il va falloir que je dorme. Et une bonne nuit. Et je me réveille. Et pendant longtemps, là, je sais pas combien de temps j'ai dormi. Attends, et moi, j'étais sûr d'avoir fait une belle nuit. Et au bout d'un moment, quand même, j'arrive à voir l'heure. Là, j'avais trop envie de demander aux policiers. Là, j'étais... Et après, j'arrive à, je sais plus comment, à savoir quelle heure il est. Et là, du coup, je comprends que j'avais dormi même pas 2 heures. Et donc, qu'on était encore le même soir et que la nuit n'était pas passée. Et c'est vraiment là où le temps n'avance plus du tout. Et puis, surtout, je suis dépourvu.

0: de toute envie, idée. Voilà, et j'ai juste envie que ça passe et j'ai l'impression que ça va être encore très long et j'ai pas de sommeil.
1: Ne rien faire, rester paralysé sur une chaise.
2: J'aime pas être tout seul.
1: C'est terrible.
2: Maintenant, est-ce que le mercredi, moi, je suis tout seul. Le matin, non, je fais rien.

0: Je me suis retrouvée à Lannion parce que j'étais avec mon copain à Paris et que lui avait sa fille à Rennes et qu'on voulait pas revenir à Rennes, qu'on était fauchés comme pas deux et qu'on a fait le choix d'aller dans une petite ville où on pouvait se loger pour pas cher comme beaucoup de gens, ce qui est une grave erreur. Alors qu'on n'avait pas de voiture et pas les moyens d'en acheter une. On s'était assez compliqué, je connaissais pas grand monde. C'était vraiment... j'étais en couple, mais ça suffisait pas. Alors, j'étais en manque de relations sociales, d'activités, plein air, loisirs, tout manquait. Le vendredi soir était le moment où je m'ennuyais le plus. Donc là, c'était assez difficile. Souvent, y avait le whisky, quand même, qui accompagne très bien la solitude. Et du coup, je faisais des activités qui étaient en lien avec des choses que j'avais faisais avec des amis. Donc j'écoutais de la musique ou des groupes que des amis aiment. Mais jamais, par contre, je regardais de films ou de séries, quoi. Il fallait que, en fait, je fasse vivre les souvenirs, quoi.
1: La leçon de la maîtresse, je l'écoute, mais en fait, c'est comme si c'était un bruit de fond, en fait. Hein. Pour moi, c'est un bruit de fond, je suis tellement habituée, et puis les blabla des camarades, un peu, que j'entends vers le fond de la classe. L'horloge, tic-tac, c'est énervant. À l'école, je le dis pas, parce que sinon, maîtresse, si je lève la main et que je dis « Maîtresse, je m'ennuie », elle, je pense pas qu'elle va être très contente. Je reste, j'imagine, mais je m'ennuie en fait. Je rêvasse, tu vois, je m'ennuie un peu, je sais plus quoi faire. À l'école, il passe tout. Les vacances, terminé. Même les grandes vacances, hein, ça passe vite. Trop bien, les grandes vacances. Par contre, avant, tu dois te taper 11 semaines d'école. Par exemple, c'est comme s'il y avait un énorme tunnel, tu sais, un gros tunnel, et puis pour arriver au paradis. Alors, il faut d'abord traverser l'enfer pour aller au paradis.

0: trop étroit. Je veux l'ouvrir en grand, en ronger les bords, y faire des trous de mythe.
1: J'ai beaucoup aimé le métier d'agriculteur, où j'ai appris donc tout jeune à garder les vaches et à travailler à la ferme. J'aimais mieux aller travailler à la ferme que d'aller à l'école. J'ai même pas mon certificat d'études, non. Je n'aimais pas l'école. Je l'aime pas beaucoup encore aujourd'hui. À l'école, j'étais à côté de la porte, j'étais le dernier rentré, le premier sorti.

Bah, je pense que c'est des vases communicants en fait, tu vois, il y a une forme de routine, du coup t'es moins amoureux, puis comme t'es moins amoureux, bah, t'instaures une... Enfin, tout... enfin voilà, t'es en roue libre vers le fade. Mais oui. Bah, du coup, je pense que j'ai construit une manière d'être en amour qui me permet en fait d'être perpétuellement amoureuse en fait. Enfin, en tout cas, d'avoir la possibilité de l'être. C'est, tiens, je rencontre quelqu'un, quelqu'une, poum, ça me fait vibrer, ça me met de la paillette, mais du coup, l'intrant, il est, bah, voilà, il est extérieur, et enfin, je pense que ça amène des postures amoureuses aussi qui sont un peu délicates, enfin... Ouais. Quoi, ça fait trop longtemps que je suis dans un truc très très cadré, il y a un moment...

Je pense qu'il y a un rapport au sentiment de liberté, hein. Enfin, de pouvoir se suivre intérieurement, en fait, de pouvoir vraiment s'entendre, de voir, ok, aujourd'hui, je sais pas, il fait gris, je me sens un peu comme si j'ai un peu froid, vas-y, je vais rester dans mon lit, lire un super roman, et puis écrire trois trucs, et puis, enfin, tu vois, de se laisser vraiment la liberté, en fait, de faire là où ça vibre. Et ça, quand tu dois te lever le matin pour aller travailler, ça, c'est pas possible. Assumer de ne pas gagner d'argent, ça veut dire assumer du fait de vivre au RSA. Après, ça fait plus de 10 ans que je suis au RSA, tu vois. Mon activité est complète, finalement, le RSA, tu vois. Mais la famille qui demande tout le temps « Ah oui, du coup, t'as bien fait, voilà, tu travailles, t'as une expo bientôt, t'as un marché, un truc que tu vends, mais comment ça se passe ?» Et je pense qu'au fur et à mesure, j'apprends à mentir aussi.

Et des fois, je me sens toujours un peu ben voilà, comme une ado attardée, tu vois, de refuser aussi tout ça, tu vois, la reconnaissance, le couple, les enfants, enfin voilà, le package, quoi. Et du coup, ben, des fois ça te rattrape. Enfin, en tout cas, moi aussi, je me dis, bah ouais, c'est vrai, attends, c'est bon, arrête d'être une enfant, fais les trucs, tu vas y finir par y trouver du plaisir. Enfin, tu vois, c'est chouette, regarde. Enfin, tu vois, telle expo, telle. Et en fait, ça me fait tout le temps chier.

0: pour le midi, on nous amène un petit plateau avec une assiette, avec un truc chaud. Et du coup, il y a l'assiette en plastique et on a aussi un mouchoir en papier. Avec l'assiette en plastique, je me suis initié à l'origami. Du coup, je faisais des tout petits origamis pour que ce soit encore plus difficile et aussi pour que j'en ai... parce qu'une fois qu'on a plié le plastique, on ne replie pas dans l'autre sens.
1: J'aime pas être tout seul.
0: Plus je faisais des origamis petits, plus je pouvais en faire de nombreux. Et avec les mouchoirs, un jeu qui m'a beaucoup occupé, en temps quand même, peut-être même plus que l'origami, c'est de déchirer le mouchoir dans plein de morceaux différents, de différentes tailles, machin, de les mettre en boule et ensuite de les classer par ordre en fonction de leur poids, en fonction de leur volume, en fonction de leur hauteur, en fonction de... Je sais plus si j'avais eu d'autres idées. Mais du coup, ça occupe bien ça, puisqu'on observe dans toutes les... Voilà. Si on veut vraiment bien jouer de manière méticuleuse, même le poids d'un bout de papier, le volume, le retour.

Je deviens poreuse au monde. Confondue. Soluble. À force de lui résister. Le fruit trop mûr continue de pourrir sur la fenêtre sans avoir été mangé. Je vois tout sans rien regarder. J'entends tout sans rien écouter. Je sens tout sans rien ressentir. Je refuse de sortir de moi-même et je suis coincée à l'étroit entre mes côtes. L'air ne veut plus circuler. Je l'avale sans le respirer.

0: Ça peut aller de quelque chose qui est plutôt, plutôt calme, comme ennui, à de l'angoisse vraiment, où du coup ça va me contracter l'estomac carrément. Pour combler l'ennui, je vais commencer quatre trucs en même temps, mettre mon appartement sans dessus dessous, cramer le plat que je dois faire, et c'est assez fort hein, comme émotion. Sensation que tout est artificiel. Rien n'a vraiment de sens ni d'importance, quoi. Ça, c'est terrible. Je regarde par ma fenêtre et je me dis, qu'est-ce que je fais là?
1: Une sorte d'un peu de boule qui m'empêche en fait de faire tout ce que j'aurais envie de faire.
2: Des fois la tristesse.
1: J'ai envie de bouger, j'ai envie de faire quelque chose, mais en fait, je peux pas. Je reste à rien faire, à m'ennuyer.

0: Enfin, c'est très, très humide, quoi, très aqueux, un peu brumeux, quoi. Et peut-être aussi un peu sur les épaules, tu vois, un truc qui te... qui t'abat tranquillement. C'est ça. Ouais. C'est aussi un moment où je me sens pas, en fait, d'aller vers l'extérieur et aller chercher des choses nouvelles, en fait, parce que je me sens un peu pourrie et pas très intéressante. T'as pas envie ni de peser sur les gens, ni de devoir faire un effort surhumain pour paraître intéressante, alors qu'a priori en ce moment t'as pas grand chose à dire parce que dans ta vie se passe pas grand chose. Et je pense que pour moi c'est aussi souvent des grands moments de doute, du coup. Des choses où c'est qu'on trouve du sens dans la vie, où c'est qu'on n'en trouve pas. Qu'est-ce qui me donne envie en fait de me lever, d'avancer, de... Ouais.
1: Alors là, tout le temps.
0: Tu sors,
1: Tout le temps.
0: tu vas boire des verres, tu refais le monde, tu reparles.
1: Tout le temps.
0: Et puis voilà quoi, tu bois, et puis après tu rentres, tu te couches, tu retournes bosser, ou
1: Tout le temps.
0: t'es là, waouh. Et alors que l'existence est quand même une forme, enfin, de privilège d'être en vie, d'être en bonne santé, d'être dans un pays où on peut être libre. Et du coup, je voyais pas, je me disais, mais c'est quoi ce sens, quoi? Donc, même si t'accumules les choses et que t'es dans une forme de boulimie, t'es là, ça sert à quoi? Pourquoi je fais ça? J'ai l'impression qu'on est déréglé en fait. Puis c'est Baudelaire qui le disait, tu sais, avec le spleen, son poème. Enfin, au niveau du divertissement, comme quoi il se divertissait, tout ça, mais il avait toujours ce côté un peu où il s'ennuyait et du coup il se sentait dans une forme de dépression. C'est un des symptômes du fait qu'on n'ait plus foi en soi, en fait. Et du coup, petit à petit, on a plus lien. Quel est le sens, en fait, de ton existence? Ça fait un peu philosophique, mais c'est quand même quelque chose auquel on essaye tous de répondre, sinon on ferait pas tout ce qu'on fait. Mais je pense que c'est parce qu'on est déconnecté. Et c'est ce qui nous amène à faire beaucoup de choses, je pense, assez obscures.

0: J'ai quitté la ferme à l'âge de 25 ans. Et puis quand j'ai quitté la ferme, j'ai donc rentré chez les frères des campagnes. Je crois que c'est un grand atout, ça. Cette formation à la contemplation, d'être capable de, dans le silence, pendant des heures même. Hein. Comment je l'ai appris ? En le pratiquant. Hein. Ça ne peut s'apprendre que comme ça. Mais j'ai rencontré des personnes, des paysans, mais, parce que c'est mon milieu. Hein. Mais être capable de contemplation, à regarder la nature. Pas besoin d'être religieux pour ça. J'ai travaillé au jardin ici. J'ai une chaise, parce qu'il y a un peu petit abri, et j'ai une chaise. Et que des fois, je me suis surpris, oui, à rester sur ma chaise et à regarder les oiseaux, par exemple. C'est la vie, quoi, là, je pense. Ouais. On en fait partie, qu'on le veuille ou pas. On ne peut pas s'en extraire. L'accepter et le vivre, ça libère beaucoup, quoi.
1: Loup glacé, policier voleur, épervier.
2: Et la vague, est-ce que tu veux la faire très longtemps comme
1: Loup famille. Je m'endors tout le temps vers 23h, 22h, un truc comme ça. Et je lis en cachette. Pratiquement tout le temps, je m'ennuie pas.
3: Les heures passées à taper des cailloux les uns contre les autres pour faire des étincelles. À guetter l'orvet caché dans les racines du vieux chêne. Les matins, les après-midi, les nuits. Infinie fécondité du souvenir. Seule ressource sans fin. Seul repère.
4: Ben, cette dernière année, j'ai beaucoup fabriqué des boussoles, ce que j'appelle des boussoles. Donc, c'est des objets qui croisent du métal et de la céramique, qui ressemblent un peu à des vieilles boussoles. Bon, elles ne boussolent pas, mais pour moi, c'est. Pour moi, c'est des objets rituels que j'ai faits pour les gens perdus. Enfin, c'est comme ça que je le vois, et a priori, en premier lieu, pour moi, en fait. De me dire, ok, en fait, des fois, on a besoin, en fait, d'objets. En tout cas, moi, je pense que ça m'a fait du bien de les créer aussi. De me dire, genre, quand t'es perdu dans le noir, là, et que tu sais plus où aller, et que t'es dans cette espèce d'état-là, là, ok, peut-être tu peux te servir de ces objets. Mais, ouais...

Et à un moment, bah, j'ai tout lâché. Je démissionne et puis je vais faire ce que j'avais envie de faire depuis très jeune, voyager. Et tu peux t'ennuyer en voyage, tu peux rentrer dans cette routine encore, dans ce même rythme. Et en fait, après, bah, tu vas de plus en plus loin, mais à l'intérieur de toi. Par exemple, avant, je serais assise sur un banc et puis de toute façon, je serais dans mon brouhaha. Ouais, le monde, mais regarde, c'est pollué. Puis regarde, il y a plein de déchets. Et puis regarde les gens, ils tirent la gueule. Et puis bah. Et du coup, bah, je m'ennuie parce que c'est tout le temps la même chose. Alors que maintenant, si je suis assise sur ce même banc avec exactement la même scène, et que du coup j'observe ça, bah, ça m'arrive d'entendre un battement d'ailes. Tu vois, t'es là et puis t'entends.

0: Même si t'es assis sur une chaise, il y a tellement de choses qui se passent.
1: Le fruit pourri sur le rebord de la fenêtre est l'ombre de lui-même, rongé par l'invisible. Avec sa poussière, tombe tout ce qui me fait croire en mon unité. Je suis une multitude de fragments qui tentent d'avoir un sens, une direction. C'est cette tentative qui me fait exister. Dans le chaos du désœuvrement se cache ce que je serais sans tentative, sans langage, sans but. Un battement de cils. Un point maladroit de l'espace.
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3: Réalisation, prise de son et montage, Guisa Numo. 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Avec les voix de Lunja, Océane, Hugo, Lucien, Selma et des élèves de l'école André Frappier à Gy-en-Sologne. 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

handicap, pris en beauté malgré les déferlantes. Largué, un peu cramé, quarantaine rugissante. Se laisser glisser pour ressurgir en grande orque. Une ode au punk à l'aube des cinquantièmes hurlantes. Envie folle d'un bestiaire érotique et braque, d'alexandrin stylé qui déchire et qui claque. D'un poème utérin sur fond de ménopause, de plomb fondu, fantasme et de métamorphose. Loin des mines compassées de la pondération, des salons trop feutrés de la mort des saisons, le délire situé d'une nature ni douce, ni con. Y fourrer l'illusion de complétude visuelle qui défait le réel et oxyde la raison. Un brin de rêve mystique et de cauchemar séquelles, ractus anxieux passé sous les démangeaisons. Canine vulpine, cauchemar, corps de chien mutilé, avenir radieux fuyant à vive et grande foulée. L'hystérie, née d'esprit tordu de mal pété, imagine les fureurs viscérales d'un loir. Bestiole en quête de sang, s'agitant tard le soir, de la tête à la vulve de la femme infertile.

insomnie. Musculosité crasse et flambée d'urticaire. Herbacée maléfique et vipérine vulgaire. Hermaphrodite velue, érigée, narcotique. Mucosité visqueuse et rêve fou de mastic. Là, des licornes en joie chient des paillettes dorées. De petites chattes bourgeoises sucent des cadavres mangés. Une foule de galériens accrochés à leurs pieds. La glande supracaudale de renardes violettes. La danse d'animalcules sur une peau offerte. Créatures de ténèbres, de chimères, de nuées. Nom féminin pluriel aux racines emmêlées. Les flashs lubriques de mille lucioles dévergondées. Leurs désirs débridés, palpitants et veinés. Luminescence fiévreuse pleine de luciférine. Diabolique femelle déguisée en ballerine. La flamboyance de nos crises clastiques et cosmiques. L'endurance inouïe de la manie psychotique. Imperturbablement, le jour, le soir.

opposés au mi-temps de leur vie. Lourdes globicéphales, bélugas aquatiques, libérés des contraintes et rapports domestiques, menant leur espèce en chef clanique respecté. Elles arborent au melon, comme un grand vie dressé, une palanquée d'humaines pleurant leur puits séché. Un troupeau de 1000 poulpes, cerveaux tentaculaires, et des pieuvres mourantes qui ne seront qu'une fois mères. Des castors, résistant à la binarité, munis d'un habile trou polyactivité, l'œuvre d'un vieux foutraque, nommé pseudo-cloaque. Le moine d'Alexandra Davidnel au Tibet, enfanté de rêves zen et de méditation. Le Morel de Gary et sa mademoiselle, repeuplant les blocs d'un camp de concentration. Les mésanges de Rosa, le lierre de Cyrano. Les mouches de Jack London et de son vagabond. Des tulpas, des chenilles, des égrégores, des vifs. Notre insatiable besoin d'une consolation.

0: Bienvenue dans Samplez-moi. Ce soir, retour sur le Festival des Nuits Sonores de Lyon avec une artiste qui incarne une certaine idée des musiques électroniques, curieuses, exigeantes, libres et profondément tournées vers le partage. DJ, productrice, patronne du label Polar, première femme française certifiée par Ableton quand même, Flore fait partie de ces artistes qui construisent des ponts entre les scènes bass music, techno, expérimental et club. Je l'avais déjà rencontré en 2022 lors de son passage à Nantes, juste avant cette incroyable performance à 8 mains avec Phasm, Digitronic et Maelstrom, un moment assez rare où l'on sentait autant la précision technique que le plaisir collectif de jouer ensemble. C'est vrai que c'était fou. Un moment unique. On avait aussi parlé de son album Rituals qui tourne encore sur mes platines. Ouais, demandez à mes enfants. Alors cette année, je l'ai retrouvé aux Nuits Sonores aux côtés de Ewa pour un set du côté de la scène Sound System. Un set live particulièrement dense et organique pour défendre leur dernière EP Pyrexia. Avec elle, on va parler de l'évolution du festival lyonnais, de la scène électronique actuelle, de l'évolution de la place des femmes dans les line-up, de l'économie fragile des festivals, mais aussi de transmission, de création et de ce qui continue à faire vibrer le dance floor aujourd'hui. Je suis très heureux d'accueillir Flore à nouveau dans Samplez-moi. Flore, bonsoir.
1: Bonsoir. Quelle intro.
0: Tu es lyonnaise et tu étais déjà présente aux toutes premières éditions de Nuits Sonores. Est-ce que tu te souviens de ce que représentait ce festival à l'époque? Quelle était l'énergie des débuts? La jauge était plus petite dans la ville, c'était ça?
1: Oui, c'est ça. Le festival avait lieu dans un lieu, donc c'était un petit peu... Tu avais une partie du festival qui se passait dans différents endroits de la ville et après tu avais les nuits qui se passaient au même endroit et sur lequel il y avait deux ou trois scènes. Mais ce lieu-là était en effet en plein centre. Et puis après, en fait, le festival ayant grossi, ben forcément, il a fallu trouver des endroits plus grands. Et puis, vu qu'il a grossi aussi, tous les événements gratuits ou qui avaient lieu dans des endroits plus annexes ont commencé à avoir des galères d'autorisation. Enfin bref. Et donc maintenant, c'est vrai qu'il y a quand même un petit peu des événements autour du festival. Mais aujourd'hui, le festival s'est recentré sur une partie deux jours avec une programmation officielle dans un certain site et une programmation de nuit dans un autre site.

0: Alors, quand tu regardes l'évolution des nuits sonores entre les premières éditions et aujourd'hui, qu'est-ce qui pourrait t'impressionner le plus? Qu'est-ce qui a pu changer peut-être de l'esprit du festival?
1: Alors, moi, je trouve qu'il a changé en bien. C'est-à-dire que, en fait, le festival, quand il a démarré, il était très avec son temps, dans le sens où la musique électronique en France, elle est historiquement très liée à la scène techno et house. Et donc, du coup, le début du festival, j'avais tendance à être un peu frustrée parce que, du coup, il y avait assez peu d'autres musiques que ça. Et quand ils en programmaient, je trouvais que c'était jamais dans de bonnes conditions et c'était toujours, on mettait un sound system qui n'était pas à la hauteur ou dans une salle qui n'était pas capable de faire jouer ce truc-là. Enfin, bref. Donc j'étais toujours un peu malheureuse, j'avais toujours l'impression qu'il y avait des envies mais que elles étaient jamais bien mises en valeur. Et puis, et en fait, je trouve que depuis l'après-Covid, le Covid, l'air de rien, a provoqué pas mal de réflexions sur plein de sujets relatifs à la musique électronique, à la question de la nuit, à la question de la représentation des genres et tout ça. Et donc du coup, je trouve que ça, associé au fait qu'il y a pas mal de gens dans le bureau d'Artifarty qui organisent le festival, qui ont changé, il y a un souffle qui correspond beaucoup plus à moi, ce qui m'intéresse, et donc qui est beaucoup plus large esthétiquement parlant, et aussi large en termes de... Quand tu regardes vraiment tous les artistes qui sont programmés et que tu les assignes à la Map Monde, t'hallucines en fait du nombre de nationalités.
0: Le panel est fou quand même.
1: Le panel est complètement fou, et donc ça se ressent au niveau des esthétiques aussi qui sont programmées. Et je trouve que du coup, déjà, ce festival est l'un des rares festivals vraiment que de musique électronique. Vous avez Astropolis, on a les nuits sonores, mais au final, aujourd'hui, il y a beaucoup de festivals, mais des festivals vraiment purement musique électronique, c'est assez rare. Et je trouve qu'ils ont trouvé un très bon équilibre entre arriver quand même à faire des gros headliners qui vont parler aux personnes qui vont pas forcément sortir le reste de l'année, et aussi faire du défrichage, faire vraiment de la recherche d'artistes vraiment assez avant-gardistes, et d'arriver quand même à présenter tout ça avec une cohérence éditoriale qui est hyper intéressante.
0: Ouais, c'est vrai, il y a un gros pont quand même entre stars, même qui refont des sets pour les nuits sonores, qui se reforment presque pour les nuits sonores, et puis un peu plus discrets ou plus locaux même.
1: Ouais, tout à fait.

0: Cette année, tu jouais avec Ewa, DJ artiste londonienne sur la scène Sound System. Comment est née cette collaboration et qu'est-ce qui vous relie artistiquement toutes les deux? On peut rappeler que la bass music est intimement liée à la capitale anglaise.
1: Oui, mais figure-toi que Ewa est d'origine italienne.
0: Ouais, c'est ça.
1: En fait, ce n'est pas ce qu'on pourrait penser. Ouais. Alors écoute, cette histoire est très jolie. En fait, il y a 3 ans, on a joué ensemble à Londres. C'était la première fois qu'on se rencontrait. Moi, je connaissais déjà sa musique, je jouais déjà ses morceaux. Et en fait, on se retrouve sur le même line-up et on discute. Et bref, et elle me dit qu'elle adore ma musique. Enfin bref. Et puis, sur le ton de la blague, le programmateur nous dit « Ah, mais vous devriez faire de la musique ensemble. » Et puis, on se regarde et puis je dis « Ouais. » Et quelques mois plus tard, on ramorce cette conversation et on commence à s'envoyer des trucs. Et donc, en fait, l'air de rien, ça fait 2 ans et demi qu'on travaille sur des morceaux. Et le truc qui est très rigolo, c'est qu'en fait, cette soirée, on s'est rencontrés. C'était une soirée Tratratrax, donc le label sur lequel on a sorti ce premier EP ensemble il y a un mois, qui est vraiment un label excellent basé en Colombie, vraiment qui sort des trucs déments. Donc, je trouve que le fond de l'histoire est vraiment joli. Et puis l'idée du live, c'était pas un truc prévu au départ. Ce qui s'est passé, c'est que les nuits sonores, en fait, autour du festival, ils font plein de choses. Et là, en fait, ils ont monté un projet avec d'autres structures culturelles européennes pour proposer un parcours d'accompagnement, en fait, pour une création dont la première serait pendant les nuits sonores. Et donc, ils m'ont contacté pour me demander, en fait, si ça m'intéressait d'y participer.

0: Eh bien, écoute, je savais que dans le cadre de cet accompagnement, on avait 9 jours de résidence en amont du festival. Et moi, je sais d'expérience, parce que ça fait plus de 10 ans que je fais des lives, qu'un live, ça a besoin de temps. Parce que du coup, il y a bien sûr la réflexion sur ce que tu vas jouer, mais aussi comment tu vas le jouer, et puis ce que tu as comme morceau, et puis quelle expérience tu as envie de transmettre au public et tout ça. On a commencé à faire un peu des trucs en janvier. Après, je suis retournée à Londres en avril. Et en fait, il a fallu trouver un petit peu des solutions, puisque Ewa, elle n'utilise pas Ableton Live, elle utilise Logic pour composer. Donc je savais qu'on n'aurait pas suffisamment de temps pour creuser en fait le sujet de, enfin, pour qu'on soit toutes les deux sur Ableton.
1: C'était la guerre des DAO.
0: Un peu. Mais personne n'est blessé.

et puis il y a le fait qu'on n'était pas sur le même territoire, enfin bref. Et puis j'ai eu une idée, et dont j'avoue, je suis assez fière. En tout cas, je trouvais qu'il venait cocher plein de bonnes choses pour ce projet. C'est qu'en fait, en tant que DJ, je réalise qu'on a accès à du matériel qui est incroyable, genre les platines CD, les CDJ qu'on a, les grosses tables de mixage pionnières, les V10, tout ça, c'est du matériel de ouf. Mais en fait, quand toi, en tant que DJ sur ce matériel, t'as pas le temps d'utiliser toutes les fonctionnalités de ces machines. Et en fait, vu que toutes les deux on est DJ et que aussi je trouve que les platines, il y a un côté hyper visuellement intéressant, performatif, que du coup je lui proposais en fait qu'on essaie de voir s'il n'y avait pas moyen d'avoir des choses qui venaient d'Ableton Live et des choses en fait qui étaient manipulées avec cet équipement là. Et en fait, je trouve que ça a permis de faire... moi, j'avais vraiment envie de faire quelque chose qui soit... comme tu le disais, c'est une musique qui est très physique, je trouve. Ouais. C'est très percussif, mais il y a aussi des grosses basses. Il y a un truc très... je sais pas comment dire, un peu viscéral. Vraiment, pour moi, c'était... Je veux pas qu'on soit toutes les deux derrière l'ordi sur scène, parce qu'en fait, il y aura pas de connexion avec cette musique. Nous, il faut qu'on soit autant en transe que le public qui est devant nous. Et en fait, ce setup nous a permis ça, ça nous permet à la fois de la liberté et de la spontanéité, tout en ayant un fil conducteur et donc la possibilité de jouer tous les morceaux qu'on a composés ensemble.

0: parle souvent aujourd'hui d'une peopleisation du métier de DJ, avec une mise en avant très forte de l'image, des réseaux sociaux, parfois même avant la musique. Est-ce que tu partages un peu ce constat-là? Qu'est-ce que tu en penses?
1: Je pense que ça creuse des inégalités. Aujourd'hui, je trouve que ce qui est difficile, c'est de se faire découvrir, déjà même que par sa musique. C'est-à-dire qu'en fait, aujourd'hui, il y a tellement de plateformes musicales, il y a tellement de morceaux qui sortent qu'en fait, arriver à mettre sa musique dans les oreilles des gens qui peuvent aimer, déjà, c'est compliqué. Et en plus de ça, si tu es un artiste qui n'est pas à l'aise avec ses codes de gonfler son persona en ligne, eh ben c'est mort. Et en fait, je trouve que c'est hyper violent. Et le truc en fait que je trouve assez triste, c'est qu'en fait j'ai l'impression que en musique électronique, j'ai l'impression que personne n'est vraiment heureux de ce truc. C'est-à-dire que je ne connais aucun artiste, même ceux qui jouent le jeu, c'est ça aussi la grande hypocrisie du truc. Voilà, personne ne fait ça avec le plaisir et personne n'a l'impression que ça ajoute quelque chose à la proposition artistique. Et je suis pas persuadée que le public s'y retrouve non plus énormément, mais je suis aussi fondamentalement convaincue qu'une plateforme comme Instagram n'est pas une bonne plateforme pour la musique. Et aujourd'hui, il n'y a pas de bonne plateforme pour la musique. Donc du coup, on fait avec, mais je trouve que c'est assez violent et c'est source de beaucoup de malheur. Je trouve les gens, ça les rend malheureux, et pas que les artistes d'ailleurs.

Ouais, c'est Laurent Garnier hein, qui a fait une tribune un peu là-dessus. En tout cas, c'était relayé. Laurent Garnier, d'ailleurs, qui est passé le dimanche au Nuit Sonore, il disait récemment qu'il regrettait qu'on regarde parfois davantage les chiffres Instagram que les sélections ou la culture musicale des artistes.

0: après, je trouve que ça explique aussi pourquoi aujourd'hui, dans des sphères beaucoup plus de niche, on retourne vers des soirées où du coup, on met le focus sur le sound system et sur les collectifs.
1: Tu penses qu'il y a un retour à ça du coup?
0: Bah, en tout cas, je vois qu'il y a différentes initiatives un peu partout en France et pas que en France. Et je pense que c'est un peu le miroir inversé de ce phénomène, c'est-à-dire en fait l'important c'est la musique et le contexte d'écoute, c'est-à-dire à la fois une bonne restitution du son et l'expérience collective qui fait qu'on passe une bonne soirée. Et ça va aussi, je trouve, moi j'adore le principe d'interdire les téléphones sur le dance floor, mais vraiment je suis pro ça, je trouve que ça change tout. Et donc écoute, on va voir où ça va quoi.

0: il y avait Amélie Lance quand même au Nuit Sonore, sur la scène centrale, j'ai oublié son nom. Il faut vraiment qu'il y ait différentes propositions. Est-ce que selon toi, est-ce que les Nuits Sonores vont pouvoir réussir à garder des scènes un peu plus aventureuses ou expérimentales?
1: Alors, je pense que les Nuits Sonores, ils ont la chance, quelque part, d'avoir une très bonne image. Et je sais que des artistes comme ces gros noms sont OK de prendre moins cher que ce qu'ils prendraient ailleurs, parce qu'en fait, ils trouvent ça cool de jouer aux Nuits Sonores.
0: Ah, tu crois, c'est sûr. Ouais, c'est sûr.
1: C'est sûr, je le sais. Ça n'empêche pas qu'il y a quand même des artistes qui prennent énormément d'argent, mais il y a aussi des artistes qui se disent, en fait... je vais faire mes tournées à Ibiza tout l'été. En fait, je veux faire ce festival qui est l'air de rien. En fait, quand on voit la course à la comment dire, aujourd'hui les festivals, on les encourage. On est dans un système capitaliste qui encourage les festivals toujours plus gros, plus gros, plus gros. Et les Nuits Sonores, ils essayent. Et à mon avis, franchement, ça doit être un équilibre hyper compliqué de ne pas grossir. Et donc là, en fait, ça fait plusieurs années qu'ils sont à une jauge de 10 000 personnes sur les jours. Je sais pas ce qu'il en est pour les nuits, mais pour les jours, c'est 10 000. 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

Pour les gens, c'est 10 000, ce qui est énorme. Mais en même temps, quand tu mets ça sur le fait qu'il y a 4 scènes, et qu'en effet, tu vas peut-être avoir la nef sur laquelle je ne sais pas combien de milliers de personnes il y a, mais sinon, le reste, en fait, c'est plus petit. Je pense qu'ils arrivent encore à trouver un équilibre là-dedans. Combien de temps ça va durer, j'en ai aucune idée. Je pense qu'il y a des gros artistes mainstream qui vont sur des plans à thunes, mais qui sont quand même des personnes qui se rappellent d'où elles viennent et qui sont OK de baisser, de peut-être enlever un zéro de leur cachet pour faire des festivals de ce genre-là. Et je pense au Nuit Sonore, mais il y en a d'autres, des festivals comme ça.

0: parlant de modèle économique, hein, si tu veux bien, est-ce qu'il y a des sorties ou des artistes liés à Polar, ton label, dont tu aimerais particulièrement parler en ce moment ? Est-ce qu'il y a une actualité ?
1: Alors là, on sort de la sortie de l'album de Soréab, qui est

Qui a vraiment très bien marché, enfin, qui a eu des super échos, qui est vraiment pas un album évident, donc du coup c'était un peu une prise de risque, mais en fait qui a été hyper bien accueilli, et les vinyles, je pense qu'on n'est pas loin de tout avoir vendu, donc ça c'est cool. Moi j'avais vraiment envie de sortir un album sur le label, parce que le seul que j'avais sorti c'était le mien il y a quelques années, et là j'avais envie de sortir l'album d'un autre artiste, et parce qu'en fait j'adore vraiment le travail de préparation d'un album, et puis même tout le travail promotionnel, c'est vraiment une dynamique qui est très différente de comme quand tu sors un EP, il y a un truc qui se passe sur tout le long terme, et du coup avec un artiste il y a vachement plus de, il y a une relation vraiment qui s'établit, des conversations, des trucs comme ça.

t'es obligé de t'entourer de partenaires, le distributeur, l'attaché de presse, enfin bref. Mais c'était quelque chose, moi, je suis ressortie de mon expérience avec Rituals, j'avais beaucoup aimé. Et donc, je me suis dit, on va le refaire. Et ça, c'est pareil, c'était super. Mais c'est assez énergivore et tout ça. Et du coup, là, je suis un peu dans une période où j'ai un peu envie de me recentrer aussi sur mes projets perso. Donc, après, le calendrier, c'est hyper bien goupillé, puisque du coup, on sortait à peine de la promo de l'album de Soréab qu'il y avait la préparation du live avec Ewa. En tout cas, il n'y a rien de prévu et pour l'instant, j'ai envie de me laisser porter. J'ai pas envie de me presser pour sortir des choses là actuellement.

C'est chaud en ce moment de vendre de la musique. Même digital, je trouve que... Tu vois, moi, je pensais qu'avec la longévité, il y a des fidèles. Et il y en a. Mais en fait, c'est vraiment un petit noyau. Et donc, en fait, je trouve que c'est un peu comme une vie de couple dans le sens où, au début, tu vois, tu lances le label, les gens sont hyper intéressés, ils veulent en savoir plus et tout, machin. Et puis après, c'est difficile de tenir, tu vois, le sentiment un peu amoureux pendant longtemps, quoi. Je dois dire que je rame un peu et donc j'ai pas envie de faire ça non plus dans la douleur, donc du coup j'y vais cool. Puis on sort des trucs qui sont hyper chelous et pointus, donc forcément.

0: Et l'histoire d'amour avec Ableton, parlons-en si tu veux bien. C'était en 2016 hein, que tu étais la première femme française certifiée par Ableton, un logiciel cher à mon cœur, vous le savez, vous, auditeur de Samplez-moi. Est-ce que transmettre, former, partager des outils fait désormais partie intégrante de ton identité artistique? Elle est bien quand même cette mise à jour 12.4, non?
1: Oui, elle est très bien. Ben écoute, pour moi, c'est un courant d'air frais. C'est-à-dire quand tu es dans le milieu depuis longtemps et que du coup, des fois, il y a des trucs dans le milieu de la musique qui te frustrent. Tu vois, ben justement, tout ce qu'on disait, les réseaux sociaux, ou je sais pas, le rapport avec les personnes qui décident, tu vois, ou les personnes qui ont de l'argent. Enfin bref, il y a un truc un peu... La relation avec juste des passionnés de musique qui utilisent ces outils-là est hyper rafraîchissante et toujours me donne toujours beaucoup d'idées et beaucoup d'envie aussi de me remettre devant l'ordi pour faire de la musique. Donc en fait, j'aime beaucoup ça. Et j'aime bien, ces derniers temps, on m'invite souvent pour faire des workshops en plus des dates. Et je trouve ça cool parce que c'est aussi une autre façon de rencontrer les gens et aussi de rencontrer les scènes en fait.

Alors oui, je trouve. Après, je pense que ça dépend vachement des scènes et des lieux. Mais en tout cas, moi, les scènes sur lesquelles je joue et que je surveille, je trouve qu'il y a vraiment eu une prise de conscience qui a été hyper salvatrice. Et du coup, je trouve que ça fait 5 ans. En fait, j'ai une série de mix qui s'appelle Sisterhood Collection, que je fais depuis 5 ans. Et j'ai refait un mix là dernièrement. Et en fait, j'ai halluciné d'autant de nouvelles productrices femmes Flinta qui n'étaient pas là il y a 2 ans. Alors, et je me rappelle qu'il y a 3-4 ans, j'étais obligée un peu de batailler pour faire des mix où je ne joue pas deux fois des morceaux de la même personne. Et donc, je trouve qu'il y a quand même vraiment un bond en avant. Et donc, ça, c'est vraiment cool. Après, je pense que ça, là où il y a une distinction à faire, c'est qu'en fait, ce qui est certain, c'est que au plus tu vas sur des événements ou des salles qui sont des pompes à fric, au moins tu as de femmes. Donc en fait, tu vois, quand tu regardes des line-up, mais même de Glastonbury, enfin tu vois, ou je sais pas, je crois, il me semble même que Rock en Seine l'été dernier, il s'était fait taper dessus et tout ça. En fait, bah, au plus il y a la nécessité de vendre des billets parce qu'il y a beaucoup de monde à faire venir, au moins la question en fait de l'égalité est prise en considération.

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1: Que cette présence plus forte, ce que ressent aussi en haut de l'affiche, parce qu'on peut, dire qu'il y a plus de femmes, mais si elles restent en dessous et pas vraiment en gros titre.
2: Et surtout, tu constateras que souvent les artistes femmes qui sont en headliner, c'est toujours les mêmes depuis une dizaine d'années, tout le temps.
1: C'est ça. Les DJ, voilà, on pense aux trois mêmes toujours.
2: Et le problème, c'est comment permettre en fait à ces femmes de casser le plafond de verre et d'arriver en fait à des niveaux plus hauts. Ça, c'est là où l'argent rentre en compte.
1: Ouais, c'est ça. Non, mais tu parles de plafond de verre. C'est vrai que j'allais en parler aussi. Moi, j'ai l'impression en tant qu'observateur et même spectateur que ça va quand même dans le bon sens.
2: Oui, complètement.

0: Alors, tu étais passé à Scopitone à Nantes pour cette incroyable performance à 8 mains.
1: C'est cool que tu en reparles, c'était chouette, ce projet.
0: Ah ouais, c'était génial. Et aujourd'hui, le festival, il est annulé cette année. C'est la première fois depuis sa création. Il passe en biennale, je ne sais plus comment on dit, à cause des difficultés des financières et des coupes budgétaires. C'est vrai qu'au Pays de la Loire, on a beaucoup morflé, mais je crois qu'on n'est pas les seuls. Qu'est-ce que ça raconte, selon toi, de notre époque et de la place accordée à la culture ?
1: Ouais, c'est chaud hein. En ce moment, je vois tellement d'événements qui sont annulés parce qu'il n'y a pas assez de pré-vente. J'avoue que quand j'ai vu que Scopitone avait annoncé ça, ça m'a séché parce que... Mais et en même temps, pas tant surprise que ça. Surtout quand tu vois l'exigence artistique, tu vois, et le fait qu'ils étaient moteurs de création, enfin... C'est assez préoccupant et c'est lié à tout un tas de facteurs. Bien sûr, les baisses de financement, les gens qui ont moins d'argent et qui, du coup, sont vachement plus sélectifs. Je pense que les habitudes de sortie ont vachement évolué aussi. J'ai l'impression que les gens préfèrent mettre 150 balles pour aller sur un festival que de faire, je sais pas, 2 ou 3 sorties par mois. Donc du coup, c'est chaud. Je sais pas trop où on va, j'avoue. Parce qu'en plus, je pense que c'est aussi très inégal d'une ville à une autre. Et ça va en plus avec la disparition de petits lieux de diffusion de musique, par exemple. Du coup, je me demande bien, en fait, comment la nouvelle génération, en dehors du net, va pouvoir... se faire découvrir, se faire un réseau, rencontrer d'autres gens, je sais pas quoi dire. Quand je réfléchis à comment moi j'ai commencé, ce qui existait et ce qu'il y a aujourd'hui, et ce qui risque de ne plus y avoir dans quelques temps, je trouve que ça pue la merde.

C'est vrai que les difficultés économiques des lieux culturels et la pression sécuritaire, même autour de la fête, est-ce que le monde de la nuit en général est fragilisé? Est-ce que ça va peut-être le pousser à se réinventer?

je pense qu'en fait, c'est un petit peu comme ce que je disais il y a 5 minutes. C'est-à-dire qu'en fait, je pense qu'on va surtout constater que la scène, elle se divise en deux. Avec les gros mastodontes qui vont vraiment se battre entre eux pour prendre toute la maille. Et qui vont pas trop se poser des questions déontologiques, tu vois. Et avec les artistes dont on a déjà parlé. Et une scène plus de niche qui, du coup, va essayer de faire des trucs, quoi. De subsister et... Mais en fait, la question, c'est aussi de savoir qu'est-ce qu'il y aura comme lieu pour accueillir, en fait, ces événements-là. Et ça, je sais pas.

0: Mais après ce constat un peu moribond, pardon aux éditeurs, est-ce qu'il y a quand même des pistes d'espoir ou des choses qui pourraient t'exciter dans la musique aujourd'hui?
1: Ah ben, enfin, moi je trouve que musicalement on vit une période vraiment géniale. Enfin, tu vois, justement de par la multiplicité des formes et des esthétiques musicales et des propositions, quand si je remets, tu vois, les choses dans mon évolution musicale, tu vois, moi quand j'ai commencé à la fin des années 90, au début 2000, en gros, t'avais que les États-Unis, l'Angleterre et l'Allemagne. Aujourd'hui, en fait, c'était un peu curieux, tu découvres des trucs complètement dingues qui viennent de partout sur la planète.
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On est qu'au début de ça, parce qu'il y a plein de pays qui c'est pas qui commencent, mais en tout cas qui s'emparent de ces outils, et on pourrait imaginer que c'est la première génération qui fait ça, donc imagine ce que ça va donner dans quelques temps. Donc non, moi je trouve qu'il y a vraiment, d'un point de vue musical, vraiment plein de raisons de se réjouir, et c'est pour ça, faut sortir, faut aller voir ces gens pour de vrai. On peut pas se faire une idée que en écoutant YouTube et...

0: Merci Flore.
1: Je t'en prie, merci à toi.
0: Pour ta participation et puis bon show ce soir.
1: Merci.
0: À bientôt.
1: À bientôt. Shut up.

Après cette rencontre long cours, la généreuse productrice lyonnaise a donné un show magistral entre bass, drum and bass et dub électro punchy. C'était ouf, mes potes étaient conquis. Sous l'invitation du collectif nazérien Boom Boom, la soirée au VIP était parfaitement orchestrée. Bravo à eux. Merci aussi aux équipes de Nuit Sonore pour ma première édition. J'en ai pris plein la gueule, que ça soit tout en haut du sucre pour les nuits, que du côté du plancher des vaches aux grandes locaux. Je reviendrai et en nombre. N'hésitez pas à réécouter l'émission dispo en podcast sur les internets, mais en premier lieu sur le site de Jet FM avec une tracklist détaillée. J'attends vos réponses pour retrouver les extraits cachés disséminés ça et là dans les épisodes. La prochaine classique s'attardera sur la prog des escales 2026. Merci encore à Flore et à bientôt dans Samplez-moi.

0: Ça pue la merde.
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1: Gigi Giuseppe.
0: Dalida.
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Et maintenant, vous êtes chaud avec cette soirée. Mais quand je suis sur la radio, le soleil s'est déjà couché. Que vous êtes bien chez vous, dans l'ombre de le soleil. Ouvrez vos fenêtres et mettez le ventilateur sur numéro 3. Pleine vitesse. And take off your clothes.

souviens bien des années 70, 80. On a pensé que de l'amour et affection, c'était quelque chose d'important dans notre quotidien. 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

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Maybe you never heard it before. Vous êtes jamais écouté ça, mais ici pour la première fois, si c'est vraiment oublié, Inbetweenies.

Bernard Estardi, Chinese Kung Fu, sending out a big up to Butcher Boy. 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Your open mind DJ, Laxifici.

the host of the Seraphim. Dedication to the American Pope. Qui vient pas de tout en Amérique avec Donald Trump. The man knows he's the devil. Mais le chrétien américain derrière MAGA comprend rien de tout. Encore, dont il faut qu'il pense pourquoi le pape américain ne veut pas visiter l'Amérique avec Donald Trump. 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Coming into Cogito. Sounds around man, Thierry Arnold. 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

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Cujito.

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The entrance that evaporate. Have a dope sambas. Les sambas? Ooh, y'a beaucoup de bass dans Cogito. I'm gonna put it up a bit harder. 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

Et again, merci Jelesinek sur Mixcloud pour votre support sur moi. Ça tombait comme le pluie qui ne tombe pas sur moi. Merci.

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A big up to Shauna. Poorly more so. 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Aussi, toutes les émissions sont sur Mixcloud. Si vous êtes en vie de réécouter une émission ou une autre, il y a 500 là-bas. Merci Bart Plantenga pour ça aussi. J'étais presque coupé un moment et je l'ai sauvé par mes amis. Portez-vous bien. À bientôt.

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